Alors voilà, on est de retour. Je vous propose ce soir l'écoute d'une compilation réalisée en 1989 sous l'intitulé Imaginary Landscape, New Music Electronic. C'est un album regroupant des artistes autour de cette idée de paysage imaginaire. On a entendu tout à l'heure les David Tudor, Alvin Lucier, Laetitia Sonami. Et là, on va explorer encore avec des artistes qui, inspirés du compositeur John Cage, qui à l'époque, on parle de la fin des années 30, début des années 40, qui va utiliser le piano, des tonalités électroniques, deux tourne-disques comme instrument et des percussions, des cymbales pour être précis, pour créer ses premiers paysages imaginaires. Alors, je vous fais lecture de la réflexion de Nicholas Collins, qui est le commissaire de ce projet sonore, à propos de John Cage et de cette pièce intitulée Imaginary.

Prairie Landscape Number 1, qui date tout de même de 1939. Alors, j'ouvre les guillemets, c'est Nicholas Collins qui parle. Alors, il dit, au lieu d'utiliser l'un des instruments électroniques coûteux de l'époque, comme les ondes Martenot ou le Theremin, John Cage utilise un tourne-disque qui est un appareil plutôt abordable, jamais considéré comme un instrument qui pourrait théoriquement être joué par n'importe qui. Alors, avec un œil quasiment prophétique vers d'autres lieux de performance, Cage suggère que la pièce soit réalisée essentiellement pour diffusion, que les sons soient placé dans un paysage, organisé d'une manière nouvelle et radicale, qui imitait en quelque sorte la manière dont les sons existent dans la vie quotidienne, plutôt que de les forcer à ressembler à une audition de vieux instruments. Alors, un peu comme Cage l'a plaidé dans son manifeste de 1937, qui s'intitule The Future of Music Credo. Alors, on écoute ensemble quatre pièces en continu. Une première pièce de Marianne Amacher, une seconde de Neil Rolnick, une pièce de Nicholas Collins, le commissaire et aussi compositeur, et enfin une quatrième pièce de Ron Kivila.

Alors, on vient d'entendre une pièce intitulée « Balkanisation ». C'est de l'artiste Neil Birolnik et précédait cette pièce, Marianne Amacher, un extrait de la pièce intitulée « Stain the Music Room ». Toujours en écoute de cette compilation qui s'intitule « Imaginary Landscape » produite en 1989. C'est pour dire comment ça a plutôt bien résisté à l'usure du temps. Alors, on poursuit, on écoute une pièce de Nicholas Collins qui s'intitule Real Electronic Music. Nicholas Collins qui a organisé, édité cette compilation. Ça sera suivi de Ron Kivila, extrait de Loose Cannon.

Alors voilà, on vient d'entendre une pièce de Ron Kivula qui s'intitule Loose Cannon. Alors, toujours à propos de cette compilation, le commentaire de Nicholas Collins, le réalisateur de la compilation Imaginary Landscape, il dit ceci, cet entrelacement de la technologie avec ses implications musicales et sociales a distingué cette pièce de John Cage de toute autre musique de l'époque. Alors, il parle évidemment de la pièce Imaginary Landscape No. 1 réalisée par Cage en 1939. Alors, il poursuit, le paysage imaginaire de Cage était vraiment de la nouvelle musique qui allait donner naissance aux travaux de Pauline Oliveros, Steve Reich, Terry Riley, Philip Glass, Mariana Machère, Lamonte Young, David Tedder et leurs contemporains et étudiants. Alors, on peut dire que 1939 est la date de naissance de la live electronic music. Alors, c'est Nicholas Collins qui nous raconte cela. Alors, pour clore l'émission, on écoute une pièce de Shelley Hirsch et de David Weinstein. Ça s'intitule On the Swing. Alors, voilà, ça va compléter l'émission L'Accroche-Oreille pour ce soir. Je vous dis à la semaine prochaine. Puis, comme d'habitude, eh bien, soyez attentifs au son autour de vous.

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0: Comment s'appellent les musiciens?
1: Il a plusieurs prénoms.
2: Il n'en a qu'un seul.
3: Il est tout seul. C'est ça qui est.
4: Alors, est-ce que ça, ça ressemblait à ce que vous aviez fait avant?
5: Oui, alors moi je pense que dans le résultat sonore, effectivement, sauf que nous, en tant qu'interprète, comme on était occupé à écrire le prénom, en fait, on n'avait pas cette espèce de silence entre les coups, qui finalement, même si c'est du silence, comme il est joué, il est actif, en fait, il n'y a pas de silence dans notre tête, en fait, quand on est occupé. Enfin, j'ai eu cette sensation-là.
6: Après, beaucoup plus quand on a changé que quand on a fait les...
7: Bah moi, j'ai l'impression que si on éplait nos prénoms, en fait, le son des autres aurait plus d'influence sur nous et on aurait plus de mal à tenir notre rythme. Alors que là, comme on est vraiment dans quelque chose de physique, on est obligé d'aller au bout. Après, ça pourrait être des pas, parce qu'on a tous, des longueurs de pas différentes.
2: Après, ce qui est très drôle avec l'écriture, c'est que quand t'as quelqu'un qui s'appelle Bérangère, j'ai une gamine comme ça qui s'appelait Bérangère, et à côté, il y avait Paul. Et elle était dégoûtée, comment elle devait écrire plusieurs fois son prénom, qui était hyper long. Elle avait 6 ans, elle a commencé à peine à écrire vraiment bien. Mais on avait un truc très drôle, parce qu'elle était là, elle fait, on avait des pierres en l'occurrence, elle fait... Cet atelier-là, on l'a fait avec Thomas. C'est pour ça quand je le refais, c'est-à-dire que c'est quelque chose qu'on a fait ensemble avec Thomas au doc. Et c'est pour parler de sa musique qu'il a créé ce truc-là ensemble, on l'a fait ensemble. Parce qu'on parlait, on avait nos pierres, comment faire des cycles ensemble? On a fait nos prénoms comme ça.
8: Travailler sur la glissade. Ouais. La glissade est un concept surtout à l'heure de la sieste. Comment glisser rapidement d'un état de décibel à un autre. Non, pas de décibel, de hertz.
9: Il faut que tout le monde prenne son téléphone.
8: Vous avez tout prend son superbe téléphone et se met sur son signal concept. Dont je ne sais pas le nom. C'est ça? Donc on a commencé, je vous propose déjà tout simplement d'expérimenter votre outil, c'est-à-dire cette petite application, et de voir comment elle marche. Donc vous appuyez sur la flèche, et puis vous essayez de faire monter et descendre les décibels, enfin pas les hertz plutôt, de façon plus ou moins rapide.
10: Voilà, du grave vers l'aigu.
8: Voilà.
10: Et l'aigu vers le grave. Alors.
2: Pardon, c'est
8: vous écoutez, et pour l'instant, vous essayez de monter et de descendre, et essayez d'écouter ce que font les autres, pour avoir un déroulement à peu près homogène. Une vitesse de montée et de descente à peu près homogène, on essaye d'homogénéiser le mouvement. D'accord? Essayez d'avoir des qui fassent un peu comme des vagues. Quand vous avez la sensation que c'est à peu près le même tempo de déroulement, vous allez chacun décider, un de mes gestes, de faire une rupture et d'accélérer ou de ralentir pour qu'on voit ce que ça fait comme différence. Donc pour l'instant, vous gardez l'homogénéité. Et maintenant, chacun choisit son tempo de montée et de descente. Graves et les aigus.

0: à vitesse différente.
1: Maintenant, je vous propose, que, maintenant que vous avez un peu expérimenté et l'écoute et l'appareil, on démarre tous ensemble à 440. Et après, c'est quoi la suite?
2: On met progressivement. Souvent, de cliquer sur le chiffre et vous mettez 440.
0: Tous à vitesse différente jusqu'au
1: signal.
0: Donc, oui, tout le monde est. Ouais.
2: Cliquez sur le chiffre en haut à gauche, on monte, on descend, vous mettez 440.
3: On est sur les, quel type de courbe?
4: En fait, t'es sur la courbe comme tu le souhaites, en fait.
5: C'est la grande.
4: La grande roue.
3: Voilà.
2: Non, t'es sur Android.
3: Eh oui,

0: questions, André?
1: Ah oui,
2: alors
1: moi,
2: je
1: vais moi, tu vas pouvoir descendre. Bien, tu fais
3: d'accord.
1: Ici aussi. Tu
3: mets, mais du coup, la gestuelle, c'est pas juste vu, faut aller d'un côté et de l'autre. Ah. Donc c'est plus compliqué.
4: Ah bah oui, bah ça, c'est ça, je n'ai pas. Ah,
3: non, non, mais je le dis pour que tout le monde sache.
0: T'as les petites flèches aussi, plus moins.
3: Ouais, ouais. C'est juste ça.
4: Oui, et alors Android a la possibilité d'aller très lentement ou extrêmement vite, oui. De façon autre que la roulette pour les... Voilà. Donc en fait, c'est un autre rapport au son, au niveau gestuel. Donc on a une équipe Android qui est mixée à une équipe
3: c'est ça.
4: Apple. C'est très très ouvert. Alors, vas-y.
5: Alors, tout le monde est sur 440.
3: Oui.
5: Vous allez monter progressivement, lentement vers l'aigu. Tous à des vitesses différentes, au signal du pilote. Hein. Là, il n'y a pas de bruit, là. Hein.
3: Ah. Tout le monde 440,
5: on attend la consigne.
3: Donc, tous à 440, ok.
5: Donc,
3: tous à 440.
5: Valérie est pilote, et donc elle vous... Quand, à son signe, vous allez monter.
4: Non, mais là, j'entends pas tout le monde à 440. Vous êtes...
3: Ah,
4: vous
3: lancez.
6: Là, mais on lance ou pas?
3: Oui, on lance. Oui, tout le monde à 440. Okay,
1: tu veux 440, tu
5: au départ de Valérie, vous montez progressivement chacun dans les aigus à votre vitesse. Et quand Valérie dit stop, vous vous arrêtez.
4: Ok. Bon, je vois rien dire là.

0: Mais stop à son saturé ou stop on arrête le son? On arrête le son.
1: Stop, arrête le son.
0: Ah, donc.
2: Stop, ouais. Silence.
3: Après, on prend plus de temps pour que la musique se fasse et que la montée se fasse progressivement.
4: Voilà, alors on recommence tout.
2: On peut faire l'inverse. On peut faire l'inverse.
4: 440. Alors, partons.
2: Reprenons 440.
1: Allez-y.
2: On monte.

0: Est-ce que vous avez remarqué des façons de monter différentes, communes, et qu'est-ce que ça apporte?
1: Je suis monté plutôt lentement, en fait.
0: Oui.
1: Donc j'avais l'impression d'avoir un son un petit peu plus grave que les autres. Et j'en ai entendu d'autres monter beaucoup plus vite que moi et passer dans l'aigu, glisser vers l'aigu plus rapidement.
0: Okay. Oui, et est-ce que vous avez remarqué autre chose? Il y a quelque chose d'intéressant qui s'est passé?
2: On s'est rejoint sur un peu.
0: Oui, vous êtes un peu rejoint.
2: Sur les mêmes fourchettes de Nantes.
0: Sur les mêmes fourchettes, mais surtout, il y en a qui avaient une façon continue de monter et d'autres par à-coup. Mmh. Et donc, ça donnait un côté pulsé, rythmique, qui était intéressant, avec en même temps un côté des glissades qui montaient en parallèle et des hachures qui d'une espèce d'espalier.
3: On fait trois groupes, par exemple.
0: Voilà, trois équipes.
3: Tout le monde se règle sur 1250.
0: Alors, ce que je vous propose, c'est que pour l'instant, on a tendance à faire des groupes de gens proches. On va faire des groupes éclatés pour avoir une spatialisation de l'écoute du groupe. Ça vous va?
2: Oui, super.
0: Donc, je vais mettre par.
3: Mais il y a un groupe qui ne va pas bouger.
0: Oui.
3: Qui va rester à 1250.
0: Mais très bien. Alors, 1250.
3: Il y a un groupe qui va monter.
4: À partir de 1250.
3: Non. Bah oui, t'as raison.
4: Il y en a qui peuvent. Moi, je connais.
3: Bah, c'est quand même écrit comme ça. Hein. Chaque joueur choisit de réaliser son glissando vers l'aigu ou le grave. On peut monter encore.
4: Là, à gauche, vous pouvez choisir si c'est plutôt dans les aigus ou dans les graves. Donc, tu peux changer justement le range, enfin, l'ambitus.
3: Okay. Ah oui, voilà. D'accord.
4: Mais, soit tu monteras, soit tu pourras descendre à partir de 1250.
0: Voilà. Donc, un deuxième groupe qui monte.
3: Un groupe qui va monter, un groupe qui va.
0: Tu montes.
2: Oui, j'ai pas compris comment encore. Mais...
0: Oui, bah moi non plus.
4: Moi, je peux le faire.
0: Tu montes.
2: Oui,
0: tu montes et il nous faut un quatrième qui monte. Voilà. Quatre montent.
3: Et le troisième groupe descendra.
0: Les autres descendent. Ça vous va?
5: Il n'y a pas des personnes qui vont rester
0: Le groupe du premier, vous êtes stable. Alors, j'ai fait quatre, mais c'est peut-être pas quatre. Hein. On est peut-être plus nombreux parce que j'ai pas compté combien on était. Voilà, on expérimente. Donc, il y a quatre qui sont stables, quatre qui montent dans l'aigu et quatre qui font le reste.
2: Et on monte à notre vitesse.
3: Très progressivement.
2: Comme on veut.
4: Ouais. On peut y aller?
0: C'est parti.
4: Les gestes, peut-être, non?
2: Ouais, mais
0: tu les gestes.
3: Non, c'est toi qui fais, moi. Je
4: fais. Sabine, tu peux.
0: Allez, Sabine. Co-élaboration.
3: Mais je sais pas de faire ça. Je sais même pas où sont les gens. Alors...

quand même, quand on est assistante maternelle, on s'autorise à faire du gribouillage, à du dessin, on ne s'autorise jamais à faire du bruit. Là, l'objet, il est là pour dire aux gens, faites du bruit avec les gens, avec les autres, en interaction, et ça peut vous mener à une écoute d'un répertoire qui existe vraiment.

0: Quand on est en train de faire du bruit avec des personnes, dans une séance courte, parce que ça arrive souvent, des situations où justement on va avoir juste une heure avec une classe. Une heure avec une classe, on fait de la matière sonore. Ils vont repartir, on a fait de la matière sonore, c'est cool. Mais moi, j'aime à dire que ces matières sonores sont des choses qui ont obsédé des artistes et qui en ont fait leur terreau pour la création. Parce que ça permet d'amener à une écoute d'autre chose que ce qu'ils pourraient entendre d'habitude. Et moi, j'aime ça, parce que c'est comme ça qu'aussi que je suis arrivé à la musique, c'est par l'écoute d'artistes. Et tu peux t'arrêter à la pratique, hein. Il y en a plein qui utilisent la mallette comme étant juste un espace de pratique, en particulier les musiciens. Et les artistes, par exemple, on a des artistes qui prennent le jeu, ils se disent, mais en fait, moi, ce jeu-là, il me permet de parler de ma pratique à moi et de faire de la musique avec ma pratique à moi. Mais il ne fait jamais écouter les extraits. C'est juste que, comme je disais tout à l'heure, je veux faire une médiation autour de la peinture. Je peux très bien faire que de la pratique, il n'y a pas de souci. Mais ça demande un talent de travailler, hein, vraiment de médiateur et d'artiste. Moi, je vais faire ça en tant que plasticien pourri. Et ben, je vais pas le faire pendant une heure. Je vais faire des matières assez simples. Puis après, je vais avoir envie de montrer, en fait, que ces matières simples, ces gestes-là de la peinture vont m'amener à regarder une œuvre de quelqu'un qui a passé sa vie à faire ces gestes-là. Et c'est pour ça qu'on n'a pas voulu mettre les gens dans une position de musicien en faisant les ateliers. Mais ça, c'est à toi de choisir si t'es musicien ou pas. On ne peut pas les mettre en position de musicien parce que, de fait et par expérience, les gens n'ont pas envie de se déclarer musicien parce qu'ils ne sentent pas légitimes de l'être. Par contre, de se sentir... Oui, mais...
1: Ben non, mais justement, c'est moi, je tout le... Enfin, moi, toute l'ambition de la médiation, et au sens très large, c'est justement de dire que la musique n'est pas réservée aux musiciens.
0: Tout à fait.
1: Et que justement, on peut tous être musiciens. Enfin, tu vois, je pense à peut-être ce bouquin qui est musiqué, qui est super chouette aussi, qui donne juste au tout début, je ne sais pas si vous êtes tous familiers de ce livre, qui s'appelle Musiqué. Qui essaye de dire tout ce qu'est la musique et justement que c'est pas juste le concert symphonique, ce qui est déconstruit à travers tout le livre, un concert symphonique, donc le lieu où ça se passe, les gens qui vont le dérouler, les compositeurs qu'on joue, parce que c'est des compositeurs, pas des compositrices, comme la hiérarchie de l'orchestre, etc. Enfin bref, il déconstruit tout ça, mais surtout au début, il dit ce que c'est que musiquer pour lui, puisque enfin, il dit que la musique n'existe pas, en gros c'est ça, mais qu'on musique, c'est un verbe en fait. C'est pas un objet, la musique, c'est un verbe. C'est une pratique sociale, collective, plurielle, etc. Et ça, je trouve ça vraiment... Enfin, au début, il liste tout ce que c'est pour lui, musiquer les exemples. Et c'est le siffler sous la douche, chanter une chanson à son enfant, c'est jouer un concerto.
0: Moi, j'ai juste encadré un tout petit peu, excuse-moi. À aucun moment, on a voulu faire une théorie et surtout dire ce qu'est la musique. Pourquoi ? Parce que c'est un outil pour que des personnes puissent l'utiliser à son endroit. Et il existe quantité, comme tu dis, musique est un excellent livre, et ma posture est là-dedans, comme moi, je suis médiateur, évidemment. Mais de dire à quelqu'un qui n'a jamais fait de musique, qui ne s'est jamais amusé avec du bruit ou avec des sons, que tout d'un coup, il va avoir ce discours-là, alors qu'il n'a jamais déjà fait la démarche de déconstruire le rapport à la musique, parce que c'est déconstruction de leur rapport à la musique quand tu parles de ça. C'est-à-dire qu'on t'a inculqué que la musique c'était des mélodies et des rythmes pendant toute ta vie, puis tout d'un coup on te dit que tout est musique, si tu le décides en soi. C'est compliqué comme démarche, c'est un parcours de vie. Donc.
1: Bah, c'est un parcours de médiation aussi.
0: Oui, mais je veux dire, moi je ne suis pas derrière tout le monde pour leur dire comment penser l'objet. L'objet, il faut qu'il soit simple d'accès pour qu'il puisse se dire, tiens, mais en fait je pourrais faire plein de séances avec ces sons-là, et ça s'appelle de la granulation. C'est pour lui. Et pas pour les joueurs s'il ne veut pas le dire. C'est-à-dire, la matière sonore, comment tu peux avoir une fascination de la matière sonore? Et c'est juste ça qu'on a voulu instiguer pour se dire, je peux m'arrêter à la fascination de la matière sonore, donc je suis dans le musiqué, en l'occurrence, mais je peux aussi faire un lien avec ce qui existe aussi pour être dans ce rapport au savoir que plein de gens cherchent. Et des médiateurs cherchent ce savoir-là. Et on ne va pas le refuser pour autant. Parce qu'il n'y a pas qu'une manière de faire de la médiation, il y en a autant que de personnes possibles.
2: Du coup, pour ce nouveau jeu, on va vous faire chanter un peu. Donc, je vais vous demander de vous diviser en quatre groupes, à peu près de, je pense, 3-4 personnes. Du coup, vous connaissez, je suppose, tous Frère Jacques.
3: Oui, pas personnellement.
2: Du coup, l'objectif, ça va être d'explorer un peu la thématique des boucles. Et du coup, pour le premier groupe, à mon signal, je vous demanderai de commencer, frère Jacques, mais de partir uniquement sur frais. C'est tout. Frais, frais, frais, frais. Du coup, pour le deuxième groupe, il va vous falloir vous joindre à ça, mais sauf que vous allez faire un peu plus. Vous allez faire frère en boucle, continuellement. Pour le troisième groupe, frère Oja. Et pour le quatrième groupe, le groupe frère Jacques.
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Ok, tu peux vraiment jouer avec ça et ne pas hésiter à donner à la voix aussi pour pas les laisser un peu en plan au secours, qu'est-ce que je fais? Et donc s'amuser là-dessus, après de passer au dor, c'est déjà un peu plus difficile. Normalement, c'est décomposé. On a la première étape, après on fait la deuxième étape sur dor mé, parce qu'on change de hauteur. Mais faut pas hésiter à les enchaîner comme ça. Ok? Et de s'amuser avec ça. Puis après, comme tu faisais, venir inverser les groupes, que chacun sente le rôle de métronome ici, puis les superposer ensuite. Ok? Et le fait, en fait, en plus on le fait, quand on est rapide, il y a un truc, un groove naturel qui s'impose, frère, frère, frère, il y a un truc un peu fun qui se crée. Et on oublie que c'est frère Jacques au bout d'un moment. Est-ce que je veux dire, on est là juste à faire des sons qui se mélangent les uns avec les autres.

0: Sensation.
1: Répétitif.
0: Bah c'est bien ça, ça se répète beaucoup, et en plus de manière indéterminée, c'est-à-dire on répète autant de fois qu'on veut chacune des formules, il y a 53 formules comme ça, la suite les unes des autres, et on répète autant de fois qu'on veut, tout en se suivant. Faut pas être trop à distance des copains, quoi. Une sensation. Maintenant, musique répétitive, comme il était utilisé, c'était vraiment pour toute cette vague américaine, en particulier autour de Steve Reich, de Terry Riley, mais il y a quantité de musique qui pourrait tout à fait être appelée musique répétitive. On va essayer de faire que des points de son, c'est-à-dire des points, mais un peu comme on avait fait tout à l'heure avec les mains, mais pas de manière répétitive, justement, pas de manière régulière. On va faire des points de son dans le silence, quelque part. Et donc, moi je vais commencer, je vais être le premier, et au moment où je reviens, le moment s'arrête, d'accord ? La deuxième fois où je fais mon son. Quand je fais mon son, vous allez faire des points de son les uns après les autres en respectant des silences plus ou moins grands entre chacune de vos interventions. Essayez de ne pas être trop présent et d'écouter à chaque fois toutes les interventions de chacun avant de répéter la vôtre. Ça va jusqu'ici ? On essaye ? C'est parti.

faudrait pas que ce soit rythmique, justement, que ce soit pas des boucles. Donc on va essayer de se surprendre. Maintenant, okay. Moi, je fais mon son. Il faut pas que les silences entre nous soient toujours les mêmes. Donc si je fais... Changer de son aussi, vous pouvez, avec le même objet que vous avez. Il peut être, par exemple, amplifié d'un coup, arrêté. N'hésitez pas à faire des changements de nuances aussi. Moi, je fais un son qui est doux. Le son, après, pourrait être extrêmement fort et un peu plus long.

0: Ce qui est sûr, c'est qu'on n'est pas là pour sacraliser l'objet sonore avec la mallette. On est là pour dégager de la parole et se sentir libre des choix qu'on va faire en écoutant.
1: Parce que, par exemple, moi, le premier coup, j'ai rien fait parce que le temps d'entendre tout le monde, enfin, il n'y a pas eu de silence, il n'y a pas pu y avoir le temps d'avoir des silences du coup.
2: C'est l'étape d'après. Et okay. Tu le proposes, on peut le faire maintenant. Maintenant, les silences peuvent être beaucoup plus longs ou beaucoup plus courts. C'est-à-dire qu'il peut y avoir moins.

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Mais je sais pas si ça c'est possible à ce point ici. Car je suis déjà gelée sans café. Mais c'est vraiment...

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1, 2, 1, 2. Bonjour tout le monde, c'est Loïc. Je m'appelle aussi Smoke, Siol, ou bien Acid Burn, plein de noms. Mais maintenant c'est plutôt Smoke. Je fais beaucoup de musique orientée rap et aussi grunge en ce moment. Et du coup, je suis maintenant en train de faire pas mal de projets. Un en particulier que j'ai terminé plus récemment, c'était Déphasé. C'était du rap. C'était quelque chose qui était fait spontanément parce que j'ai été sur une humeur assez c'était compliqué sur le moment, du coup j'étais déphasé, donc forcément j'ai vu que ça s'appelle Déphasé. C'est un peu une musique assez triste finalement, mais ça m'a permis de relâcher pas mal d'énergie en fait, d'énergie négative, et de me sentir mieux par la suite. Voilà, voilà. Yeah.

mon tout premier projet en tant qu'artiste, si je peux dire, artiste entre guillemets, c'était sur le nom de Siol, et c'était une musique qui s'appelait Amour et Ego, Amour et Ego. Ça parle d'amour et d'ego, tout simplement, parce que c'était un contraste assez beau que je voulais faire entre l'ego et l'amour. Et voilà. Donc dans la musique, je parle beaucoup d'amour, mais aussi beaucoup d'ego. Et je dis que les deux rapportent aussi beaucoup de. En fait, c'est, on va dire, un combat entre l'amour et l'ego. L'ego apporte beaucoup de souffrances et de conflits. Tandis que l'amour, s'il est bien géré, peut apporter pas mal de choses bénéfiques. Et c'est beau. Donc, l'ego, c'est l'ennemi. J'ai commencé à l'âge de 15 ans. Par là, par 15 ans. C'était la composition musicale, donc c'était plus orienté composition simplement, instrumentale. Et le chant, ça a plutôt commencé, je dirais, plus tard, vers 22. 22, donc j'en ai 26 maintenant. J'ai commencé à l'âge de 15 ans, par là, par 15 ans. C'était la composition musicale, donc c'était plus orienté composition simplement, instrumentale. Et le chant, ça a plutôt commencé, je dirais, plus tard, vers 22. 22, donc j'en ai 26 maintenant. Mon deuxième projet, alors là, c'est niveau chant, c'était plus. Vraiment, je remonte dans ma tête, parce que ça fait quand même pas mal de temps. Parce qu'il y a Amour et Ego, il y avait aussi celle de mon père. Je pense que j'ai déjà fait écouter celle de mon père, il me semble. Celle qui parle de mon papa. C'est une histoire. En fait, je me mets à sa place. En fait, je chante et je me mets en fait à sa place dans la musique. Et du coup, je parle de lui à la première personne en tant que lui, quoi. Enfin, en tant que lui. Et du coup, je raconte son histoire vécue par lui, même si je l'ai pas vécue à sa place, mais je l'ai interprétée. Voilà. Ça s'appelle La La La Papa.

Mais plus récemment, j'en ai fait un qui parle aussi de mon papa, mais c'est plus orienté du style grunge. Et c'est. Moi, c'est. On raconte pas vraiment sa vie. Je raconte pas vraiment sa vie, juste. Je dis que. Enfin, je parle de lui un peu dans la musique à la fin. Pour un peu le. L'interpeller, là d'où là où il est. Je sais pas où il est, mais je l'interpelle. Je fais, hey, papa, coucou. Et du coup, voilà. Celui-là, je pense que. Non, si je l'ai peut-être sur SoundCloud, je pense que c'est. Soit se laisser aller. Il me semble que c'est se laisser aller. Il me semble. Je sais plus vraiment c'est laquelle.

0: En troisième? Troisième, musicalement. Wow. Cloud, qui est un son de rap. Et c'était mon premier son de rap que j'ai fait. Et franchement, je suis pas vraiment très fier. Parce que bah ça parle de cloud. Et du coup, je fais allusion à SoundCloud. Rejoins mon cloud. Mais c'est tout. Pas grand chose à expliquer sur ce titre. Hein. C'est vraiment quelque chose de très expérimental et très simple à faire. En même temps, c'était mon premier son de rap, donc je voulais faire quelque chose de très simple. Voilà. Il va où?
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Du coup, c'était le troisième projet maintenant, il me semble. Le troisième, oh, le troisième. Du coup, quatrième. Okay, donc, le quatrième projet, c'était cigarette. Celui-là, c'est un son que j'ai fait pour m'empêcher de continuer de fumer, mais ça n'a pas marché. Je me disais que j'allais arrêter de fumer avec ce son-là en l'écoutant en boucle, mais non, ça n'a pas marché. Du coup, c'est juste que voilà, j'ai essayé de faire un truc sur la cigarette et un peu comme Gainsbourg, lui, c'est cigario, enfin, c'est gitane. Moi, c'était bien, c'était super à faire, hein. Mais malheureusement, ça. Je sais pas quand je vais arrêter de fumer, hein. Mais pas pour l'instant. Je suis coincé. Cigarette, tout simplement.

coup, ensuite, je suis passé de Siol à, je dirais, plus Acid Burn, un petit peu Smoke, mais plus Nero 6. Et Nero 6, c'est plus la partie sombre de mes projets. Et je suis pas vraiment fier parce que finalement, si on interprète tout ce que je dis vraiment à la lettre, bah, je suis vraiment quelqu'un de très négatif et je dis des choses vraiment pas forcément très bien. Et j'en suis pas fier, comme je le dis. Et c'est des choses qui sont pas forcément. Enfin, c'est pas des choses que je pense, c'est des choses que je suis obligé d'exprimer parce que bah, c'est le personnage, c'est lui. Et du coup, il y a plein de musiques qui sont un peu, comme je dirais, cursed. J'ai fait pas mal de musiques assez cursed. Et du coup, il y a plein de musiques qui s'appellent par exemple. bah, cursed. Il y a par exemple que j'ai fait avec Jimmy. Celle-là, elle est vraiment. Et il y a aussi. Bah écoutez, au nom de Satan, il y a autre, mon trône est en enfer, vous voyez, des choses comme ça, et c'est pas fou. Mais c'est le personnage qui le veut. Voilà. Franchement, moi, je devrais dire, on va écouter la plus drôle, peut-être. Cursed. Parce que c'est peut-être celle qui est plus drôle en vrai. Enfin, plus drôle. L'amour hardcore.

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Ensuite, ce qui est beau, c'est qu'au final, je suis revenu et du coup, c'était plus autre chose. C'était un autre, je dirais, dans Smoke, c'est plus entre les deux. C'est entre Nero et Siol. Du coup, en fait, Smoke, c'est entre les deux. Je peux faire un peu de tout. J'incarne les deux, en fait, on va dire. Et du coup, là, Smoke, il fait plus des sons, on va dire, orientés grunge, orientés rap. Même si parfois Nero revient et du coup, on fait de la musique un peu sombre. Mais il y a toujours Smoke qui reste là et qui fait des sons assez émotionnel et assez humain, je devrais dire. Et je pense que là, c'est mieux d'écouter du smoke et je dirais il faut écouter un peu déphasé. Déphasé, c'est une belle musique. Là, tout récemment, j'ai loué un studio à Pantin. Du coup, c'est mon premier projet de responsabilité avec des amis. Du coup, c'est moi qui le loue, c'est moi qui gère qui doit venir, qui ne peut pas venir, même si en vrai, tout le monde peut venir. Mais bon. Et du coup, ça se passe super bien. C'est un super projet. On a un studio vraiment pour nous, c'est privé. Et on peut faire tout ce qu'on veut dans le studio. On peut venir à 7 maximum, peut-être 8 même. Et on fait plein de musique, que ce soit du rap, du grunge, même du chant, comme ça. Simplement, on chante. Et c'est super intéressant. Donc, je suis très content d'avoir eu cette opportunité de faire ça. Et j'espère que ça va continuer. Voilà. D'autres projets que je voudrais faire. Franchement, j'ai adoré chanter. Je préfère chanter que rapper. Je préfère le chant que le rap. Parce que je me lâche vraiment plus au chant qu'au rap. Et je trouve que même mes pensées sont, comment dire, sont plus fluides quand je chante que quand je rappe. C'est-à-dire que je me lâche plus, je me sens plus dans mon élément. Parce que le rap, c'est quelque chose qu'il faut travailler. Enfin, c'est, comment dire, il faut réfléchir à ce qu'on va dire après. Tac, tac, tac. Le chant, je me laisse vraiment aller. C'est vraiment, je me laisse aller et ça va tout seul. C'est comme ça. Un peu sur du grunge, j'adore le grunge. Et aussi Lana Del Rey aussi j'aime bien. Même si en vrai les musiques sont plus orientées. Normalement la favorité tu me vois un peu plus féminine pour le faire, je pense. Mais j'essaye. Et c'est cool. Pour celle-là, je pense Si libre, si seule. Celle-là, elle est belle aussi. Très belle. Actuellement, j'ai pas vraiment de projet pour l'instant. Enfin, je pense pas en avoir eu. En tout cas, j'ai pas pensé. Mais si je devais en faire un autre, je pense que c'est vraiment du grunge encore. Et je pense même pas écrire un texte. J'irai juste dans la cabine, je chanterai, c'est tout. Je me laisserai aller comme d'habitude. Après, le projet que j'adore et que je voudrais aussi présenter, ça serait Samsara, parce que c'est une musique qui est orientée instrumentale et c'est quelque chose qui est très très beau. Finalement, je l'ai faite après un long périple, hein, parce que c'était quelque chose qui était très spontané, finalement, parce que ça arrivait que quand j'ai finalement vu le vrai côté d'un de mes amis et le vrai côté d'une de mes amies, et du coup c'était compliqué. Du coup, j'ai fait cette musique-là quand je suis parti un peu dans la spiritualité, quand je me suis renseigné par rapport à tout ça, que j'ai rencontré pas mal de gens par rapport à ça, et c'était vraiment cool. Et du coup, Samsara, ouais, c'était quelque chose que j'ai fait spontanément. Ah, bah, vous avez compris. Et du coup, c'était cool. Faudrait l'écouter, Samsara. Franchement, c'est très très beau, je trouve. C'est magnifique.

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Et toujours dans la spiritualité, il y a aussi le bardo entre la mort et la renaissance. Et celle-ci, je me suis très inspiré de un film qui s'appelle Enter into the Void. Je sais pas si vous connaissez, mais c'est un film de Gaspard Noé. C'est un réalisateur français. Il fait des films très expérimentaux. Et du coup, c'est vraiment cool. Et je me suis vraiment inspiré de ce film-là en fait pour faire cette musique. Enfin, tout l'album en fait que j'ai fait par rapport à la spiritualité en fait finalement, parce que ça parle d'une personne qui prend de la drogue et finalement il s'est fait tuer. Mais en fait, son esprit, en fait, on incarne. Enfin, en fait, on est à la place de son esprit qui voyage dans tous les. C'est compliqué à expliquer. En fait, son esprit sort de son corps et en fait, il finit par vivre sa vie, enfin, entre la mort et la renaissance, parmi ses proches. En fait, il voit le futur, le passé, et après, il se réincarne finalement En fait, il se réincarne finalement dans le bébé de sa sœur. Ouais, c'est incroyable. Faut voir ce film. C'est incroyable.

0: Smoke. Bah, Smoke, c'est le plus récent. Et avant Smoke, avant Siol, avant Seedburn, avant Nero. Ouh, il y en avait pas mal quand même. Mais je sais plus vraiment c'est quoi leur nom. C'est ça le problème. Je crois qu'il y avait Shutdown ZK, mais Shutdown ZK c'était plus orienté instrumental. Mes premiers instrumentales. Mais sinon, les autres sont partis à l'oubliette, forcément. Et c'est pas plus mal, hein. Non, j'arrive pas à me projeter dans 20 ans. Et j'arrive pas à me projeter comme musicien parce que je trouve que je suis pas assez dans la musique. Bah dire, je suis pas dans, je suis pas vraiment, je suis, j'ai pas mes, j'ai pas les règles de la musique, c'est ça le problème. C'est que je fais de la musique, mais je connais pas les règles ni les recettes. Je suis juste ma propre pattern de musique que je fais. Mais du coup, je me vois pas vraiment dans la musique. Je vois ça comme un hobby parce que, bah, pour être musicien, déjà, c'est très très dur. C'est vraiment compliqué. C'est pas quelque chose qui est donné à tout le monde. Donc après, je pense que je continuerai peut-être dans 20 ans, peut-être que je continuerai à faire de la musique, peut-être que je serai encore dans la musique, en train de faire des projets, à m'éclater. Mais je pense pas être une personne
1: C'est une
0: connue.
1: chose.
0: Il faut être positif, toujours dans la vie, rester positif. Et malgré les passages les plus compliqués, bah, faut toujours penser à ceux qui nous aiment. Mais voilà, rester toujours positif, penser à demain. C'est le meilleur conseil que je peux donner. Les projets électro. Du coup, les projets électro, waouh. Demain, il neige. C'est un super projet électro, mais qui n'a pas vraiment perduré dans le temps, parce que c'était quelque chose de très simpliste, finalement. Mais c'était cool de le faire, Demain, il neige, parce que c'était une expression que j'ai reprise d'un groupe d'amis, finalement, que j'ai repris en tant que nom d'artiste. Et c'était cool de le faire aussi. Et voilà. Demain, il neige. Oh. Franchement, bah, bac à tempère, celle-là. Ça y est, marrante. Ah oui, de l'acide core, tout ce qui est comme ça, mais. Merci. L'acide core. À consommer avec modération, parce que c'est pas bien d'en prendre tout le
1: J'adore
0: temps.
1: ton projet acide core, tu peux me parler un peu de.
0: L'acide core, bah. Domain Nash fait partie aussi de l'acide core en soi, mais c'est pas les plus développés. Le son que j'ai fait qui était beaucoup vraiment très développé à Acidcore et que j'ai vraiment adoré, c'était, je sais plus, j'ai oublié le nom, mais on a beaucoup, ça le problème, j'en ai
1: Tu
0: plus.
1: nous amènes un lundi.
0: Oui, ok, ça marche, pas de soucis.
1: Et comment tu t'es arrivé à l'acid core et comment tu passais l'acid core aux branches?
0: Ah, comment? Bah, enfin, comment dire, mon genre principal réellement dans ma vie, celui qui m'a fait écouter la musique, c'était le rock. Parce que j'écoutais les Red Hot Chili Peppers avec ma sœur. Et ensuite, bah après, c'est parti tout simplement, plus rapidement. C'est parti tout seul, automatiquement. Je suis passé du rock au metal, au death metal, au black metal que je déteste. C'est vraiment inécoutable, ce genre de musique. Et ensuite, bah, Electro. Après, il y avait The Prodigy. J'adorais The Prodigy. Et c'était vraiment super groupe. Et ensuite, il y a eu l'acid core et tout ce qui est. Tout ce qui se rapproche, donc la techno, l'acid techno et la minimale. Mais oui, l'acid core, on va dire, c'est ce que au départ, je pouvais pas vraiment l'écouter parce que je comprenais pas pourquoi il y avait autant de BPM, pourquoi il y avait autant de rapidité. Et après, je l'écoutais parce que bah, j'étais en festival et j'ai adoré. Donc voilà, je passais du métal ou du rock à l'acid core parce que j'étais en festival et j'ai adoré ça. Un maximum que j'ai pu voir en acid core, c'était 160, 100, 170, il me semble. Et après, le max qu'on peut atteindre encore, le pomme, la speedcore, je crois que c'est 200 BPM, il me semble. Mais là, par contre, c'est vraiment. Je ne comprends pas.
1: Mais c'est quoi la différence entre l'acid core et le break core ou autre
0: Ah, la breakcore, bah, la breakcore, c'est plus le rythme, déjà. Et l'acid core, c'est. Bah, c'est l'acid core, ouais, c'est vraiment différent parce que le breakcore, c'est plus rythmé. Enfin, moi, perso, je préfère quand même le breakcore ou le breakbeat que l'acid core parce que c'est beaucoup plus rythmé, c'est beaucoup plus joli à écouter. Il y a. C'est juste un autre genre, c'est très différent, mais c'est beaucoup plus. Pour moi, c'est beaucoup plus stylé que l'acidcore. L'acidcore, c'est plus. Faut taper du pied, c'est tout, on réfléchit pas. Voilà. Tout le monde peut faire de l'acidcore, on met juste 4 kicks et poum, poum, poum, poum, c'est tout. Vrai corps, faut réfléchir à la rythmique, enfin, tout ce qui est rythmique et tout, c'est vraiment
1: Un peu
0: cool.
1: syncopé quoi.
0: Oui, voilà, c'est ta, ta, ta, et rythmique et tout. Enfin, je sais pas. Moi, perso, la breakcore et le breakbeat, c'est vraiment ce que je préfère. Entre l'acidcore, c'est vraiment. Ouais, je préfère la breakbeat.
1: Des fois quand j'écoute tes morceaux, j'ai l'impression que tu inventes aussi un nouveau style. C'est pas forcément de l'acid core. C'est autre chose. Est-ce que tu n'as pas envie d'inventer un nouveau style?
0: Si, justement, si. Mais en fait, justement, j'ai créé un groupe là,

tu vois, on s'appelle la N-Corp. Et on essaie de trouver une solution pour créer un genre musical, mais c'est très très dur. Parce qu'il faudrait s'inspirer un peu de tout, sans vraiment s'inspirer. Et c'est compliqué, du coup on tente des choses, mais c'est plus expérimental du coup. Et bah, ça reste un genre, l'expérimental. Mais j'aime bien aussi expérimenter les choses. Mais même pour créer un genre, c'est compliqué. À moins que tu aies des solutions à me donner, Martin, s'il te plaît. Donne-moi des solutions. Oui, après, ce que je peux dire, c'est que finalement, même quand on compose, même si ça reste le genre on choisit un genre, je compose du rock, finalement, si c'est composé par une personne, ça peut être très bien un autre style. Parce que peut-être qu'il va composer différemment. Parce que moi, vu que je connais pas les règles, bah, je peux pas les respecter. Bah, du coup, je fais comme je peux.

0: J'étais au stade Olympique Luis Panis à Barcelone. 0-0 à la mi-temps, il se passe rien du tout. Nouveau joueur, en moins de 23 en à peine rentré 23 secondes, il marque son premier but avec sa nouvelle équipe. Il s'appelle MJU à la 80e minute. Score final 1-0 pour Athletic Bilbao. Prochain match, si ils gagnent contre le Classico, ils reprennent la première place. Fin.
1: C'est bon? Est-ce que tu pourrais le refaire? Chez son passeport, je pense. Vas-y.
0: En moins de 23 secondes, un nouveau joueur inscrit son premier but à peine rentré en 23 secondes. Passe décisive, il entre dans la surface et il marque. Score final, Barcelone. S'ils gagnent le Classico, ils prennent la première place du classement. Fin. C'est bon.
1: Cool. C'est la colonne de Jason de Sport.
0: Et n'oubliez pas, mercredi, Barcelone, Shakhtar Donetsk, contre le Shakhtar, si Barcelone gagne, ils seront premiers avec une différence de but élevée. Et ils seront premiers, ils se qualifieront pour les huitièmes de finale au match retour contre le Shakhtar Donetsk. Fin. 3.
1: Vas-y.
0: En moins de 23 secondes, un nouveau joueur inscrit son premier but à peine rentré en 23
2: Trouble
0: secondes.
2: bipolaire et ses thérapies.
0: Passe
2: Le
0: décisive, il entre dans la
2: trouble
0: surface et il
2: bipolaire
0: marque.
2: est une maladie psychique
0: Score final,
2: chronique
0: Barcelone.
2: qui se
0: S'il gagne le
2: caractérise par des
0: Classico,
2: sautes
0: ils
2: d'humeur
0: prennent la première
2: extrêmes.
0: place
2: Les
0: du
2: symptômes peuvent
0: classement.
2: se
0: Fin.
2: manifester sur une période de quelques semaines, de
0: C'est
2: quelques
0: bon.
2: mois, voire de quelques
1: La
2: années.
1: colonne de Jason de
2: La phase
1: Sport.
2: maniaque se
0: Et n'oubliez pas,
2: caractérise par un
0: mercredi,
2: bonheur
0: Barcelone,
2: extrême, de
0: Shakhtar Donetsk,
2: l'irritabilité, de
0: contre le Shakhtar.
2: l'agitation, un discours
0: Si
2: rapide,
0: Barcelone
2: une mauvaise
0: gagne.
2: concentration et un mauvais jugement, entre autres. La phrase dépressive peut inclure des sentiments de tristesse, de désespoir et de culpabilité, une perte d'énergie, une perte d'intérêt ou de plaisir dans les activités quotidiennes, des difficultés à se concentrer et à prendre des décisions, entre autres. Le traitement, cette fois, du trouble bipolaire est généralement une combinaison de médicaments oraux et de psychothérapie. Les médicaments régulateurs de l'humeur représentent le traitement le plus courant du trouble bipolaire. Ils servent à atténuer les symptômes de l'épisode maniaque ou dépressif et à réduire le risque de récidive. En général, ces médicaments sont proposés à partir du troisième épisode de troubles bipolaires. Il existe plusieurs sortes de médicaments régulant la lumière. En complément de la prescription médicamenteuse, la psychothérapie est souvent proposée. Elle peut inclure la thérapie du rythme interpersonnel et social, la thérapie cognitivo-comportementale, la psychopédagogie et la thérapie axée sur la famille. Si vous pensez être atteint du trouble bipolaire ou si vous présentez des symptômes nouveaux, graves ou persistants, il est recommandé de consulter un fournisseur de soins de santé. Oh, puis après, je l'ai pas là. C'est bon, hein. Je peux pas.
1: Tu peux dire, c'est la colonne de. C'est la chronique.
2: Ah oui, c'était la chronique santé, santé mentale du CATTP.
1: Dit par
2: Albert. 20e siècle. Recherche le trouble bipolaire et ses thérapies.
3: Les traitements suivants.
2: Le trouble bipolaire est une maladie psychique chronique qui se caractérise par des sauts d'humeur extrêmes.
3: Pour le traitement de la crise, eau froide, compression des ovaires, flagellation.
2: Les symptômes peuvent se manifester sur une période de quelques semaines.
3: En 1937, le terme d'asile disparaît de la terminologie officielle pour être remplacé par celui d'hôpital psychiatrique. Le terme d'aliéné restera en vigueur jusqu'en 1958. Une mauvaise concentration. Sous l'influence des théories eugénistes, des programmes de stérilisation contrainte visant notamment les malades mentaux sont mis en place dans de nombreux pays d'Amérique et d'Europe ainsi qu'au Japon. Le cadre légal qui permet ces pratiques disparaît dans les années 70 en Suède et dans les années 80 en Suisse dans le canton de Vaud. L'Allemagne nazie extermine les malades mentaux dans le cadre de l'action T4. Au Brésil, l'hôpital Colonia de Barbacena est le théâtre de l'Holocauste brésilien avec plus de 60 000 personnes mortes dans les services de garde à la suite de fautes médicales et de tortures. Et ce, jusqu'à sa fermeture en 1980. Selon Marc Slavoj, le nombre des malades mentaux qui succombent à la famille dans les hôpitaux psychiatriques en France, de 40 à 44, est de 40 000. Ce bilan s'explique par l'indifférence et l'oubli contre lesquels ne s'élèvent que de très rares et faibles protestations. Les artistes Sylvain Fusco, Camille Claudel, Séraphine de Senlis font partie de ces victimes. La lobotomie, aussi appelée leucotomie, opération chirurgicale du cerveau qui consiste en une section ou une altération de la substance blanche d'un lobe cérébral, est formalisée en 1935 par les neurologues portugais Egas Moniz Almeida Lima de l'Université de Lisbonne, ce qui leur vaut un prix Nobel en 1949. Entre 1933 et 1944, certains médecins allemands nazis cessait à la lobotomie, souvent sans anesthésie ni antiseptique sur les prisonniers des camps de concentration. La lobotomie connaît son essor après la Seconde Guerre mondiale, notamment avec l'invention américaine de Walter Freeman, le pic à glace. Qu'environ 100 000 patients furent lobotomisés dans le monde entre 1945 et 1954, dont la moitié aux États-Unis. Freeman parcourt les États-Unis dans les années 50 dans un autocar équipé pour pratiquer des lobotomies en série. Enfonçant ce pic à glace dans le globe oculaire des patients, après avoir soulevé la paupière, lobotomie transorbitale, moyennant parfois une anesthésie locale. Cette pratique, le plus souvent combinée à des électrochocs, a alors un grand succès. C'est le grand mouvement de l'hygiène mentale. Et on estime que Freeman, à lui seul, lobotomisa quelque 2500 patients. Ou 4000 patients selon l'article lobotomie. La lobotomie est alors utilisée pour traiter les maladies mentales, la schizophrénie, l'épilepsie et même les maux de tête chroniques. Dès les années 50, de sérieux doutes concernant cette pratique commencent à se faire entendre et avec la découverte de produits neuroactifs plus efficaces et moins dangereux. Les neuroleptiques. Cette pratique décline dès les années 60.
4: J'ai écouté un musicien qui jouait de la guitare du flamenco et j'ai senti
3: siècle.
4: Comme une renaissance
3: au
4: de se dire
3: du
4: avant
3: siècle,
4: je ressentais rien et à ce moment-là je me suis sentie
3: médecine,
4: beaucoup plus vivante.
3: Les traitements suivants.
4: Donc, c'était un déclic voilà. Pour me dire ah ben ouais je peux aller mieux.
3: Valéria,
4: c'est surtout la authentique. Je l'avais jamais utilisé en pédagogue. J'en avais jamais rencontré jusque-là, qui m'a expliqué ce que j'avais et comment je pouvais moi-même trouver des solutions. Et j'ai saisi cette occasion et j'ai avancé. Aujourd'hui, je suis rétablie et j'ai envie de porter ce message. Bonjour, je m'appelle Nelly, je travaille à Santé Mentale France. Pour répondre à votre question concernant un exemple de qu'est-ce qui a été le déclic pour le rétablissement. Moi, dans mon parcours où j'allais très très mal, un proche de moi m'a embarqué pour aller écouter un concert
5: avec les personnes concernées.
4: On veut mettre en avant qui jouait de la guitare, des témoignages. Et j'ai soit comme une renaissance, pour se dire avant je ressentais rien et à ce moment-là je pratique, je dirais artistique, pour parler d'un parcours de vie et qui explique comment. On peut aller mieux, donner de l'espoir aux personnes qui vont pouvoir regarder ces témoignages. Ce qu'on souhaite, c'est non pas parler des pathologies, mais parler de la vie quotidienne pour que les personnes puissent peut-être se reconnaître dans les témoignages et comprendre qu'il y a de l'espoir, qu'on peut aller mieux. Ça, c'est important. Donc, on veut vraiment mettre en avant la parole des personnes concernées. Ce qu'on souhaite aussi, c'est mettre des focus sur des initiatives, que ce soit des personnes, des structures, tout ce qui peut illustrer et faire comprendre qu'on peut avoir une vie meilleure quand on vit avec des psy. Donc nous sommes à la recherche de témoignages de personnes qui voudraient, quelle que soit leur contribution, par leur parcours, 8 en 8, faire comprendre à toute personne qui se pose 6, des questions que, 6, je répète, qu'on 4. Peut aller mieux.
6: Mais si c'est une noire, elle est gagnée par les blancs.
4: Des questions, ça roi peut être des 8, personnes concernées, un roi qui sont diagnostiquées ou pas, un roi ça peut noir, être des proches,
6: des 8 en 8,
4: proche, ça peut être la famille, 6 en 7, des amis,
6: arrivé sans échec,
4: roi des 7, collègues, toute roi personne qui va s'intéresser à vous, 8 qui se pose 7, des questions.
6: Roi
4: et on
6: blanc,
4: va partir de la vie
6: 7,
4: quotidienne.
6: Les maintenant, je vais vous présenter trois positions.
4: Tout ce qui concerne l'isolement, la citoyenneté, trois positions où les blancs, le logement,
6: où les
4: le
6: blancs
4: travail,
6: gagnent.
4: Et aussi tout ce qui est en relation avec
6: positions.
4: Le corps qui change.
6: Il y a une position où il y a un pacte.
4: L'alimentation, l'activité physique, l'impact des médicaments.
6: Il y a cinq positions où les blancs
4: sont gagnants. Et aussi la vie affective et la sexualité dont on parle.
6: Donc je
4: présente
6: la
4: voilà tous les sujets qu'on souhaite mettre en avant sur la vie quotidienne et l'illustrer, l'incarner par des personnes qui ont
6: blanc,
4: eu un parcours souvent très difficile
6: F6,
4: et qui ont trouvé des solutions. Pion
6: blanc en F6, pion noir en
5: E7
6: et roi noir en D8.
5: Ça va parler à certains et pas à d'autres.
6: Il y a tout simplement, on joue,
4: témoignages très différents.
6: Pion blanc.
7: Elle est là. Ouais. Elle est là. Donc nous y sommes. Je suis avec LND, c'est DNS, c'est la matinale. On est lundi 1er juin 2026. Il est 7h01. Mais hey, comment vas-tu ?
8: Très bien.
9: Bonjour.
7: mais l'horloge du Vanilla Café, où on est en direct et en public, nous indique qu'il est moins une, alors qu'il est plus deux. Voilà. Mais donc c'est parti. C'est parti, c'est la matinale, 7h-9h. Et eh bien, je... Un petit message d'LND, peut-être.
8: Oui. Alors, très chers auditeurs, très chères auditrices, bonjour. C'est Linda avec mes amis de la radio. J'espère que vous allez bien ce lundi. Vous voyez, aujourd'hui, j'ai fait un effort, je suis pas en retard. Voilà, donc le lundi, vous savez que c'est très dur, je me répète. Donc, café croissant pour se redonner de la forme après le PSG qui a gagné la deuxième étoile. Ils ont dit qu'on aura la deuxième étoile. Et ben, ils l'ont eu. Ils l'ont eu, ils ont tenu leur parole. C'est vrai que, voilà, c'était la fête. Donc, je vous imagine, mes très chers auditeurs, mes très chères auditrices, je vous imagine la tête dans le guidon en ce lundi matin. J'ai une pensée pour vous, parce que moi, je n'ai pas fait la fête. Je me suis préservée pour mes amis de la radio. Je me suis préservée pour les amis de la radio. J'ai dit, je ne veux pas aller faire la fête. Je veux être à la radio lundi matin pour être avec mes très chers auditeurs et mes très chères auditrices. Donc, vous avez fait la fête. Par contre, dommage qu'il y ait eu de la casse.
7: Merci, LND.
8: Dommage qu'il y ait eu de la casse. C'est dommage. Voilà. Je vais laisser la parole à monsieur qui est en face de moi, qui veut dire quelque chose.
7: Un truc sur le match.
9: Bon, le match, il reste le match. Après, chacun son opinion, je ne donnerai pas la mienne. Ceci étant, la victoire du Paris Saint-Germain, félicitations à eux quand même, s'ils ont gagné, mais bon. Après, la fête, à Paris, ce n'est pas une fête.
8: Hein, oui, c'est de la casse.
9: Non, ce n'est pas de la casse, c'est voulu. C'est voulu.
7: Après, tu veux dire
9: qu'est-ce que je veux dire? Pour être réaliste, hein, après, pour ouvrir les yeux, hein, le PSG, quand vous voyez le logo du Paris Saint-Germain à Paris, hein, il cache toute la misère sociale derrière. Hier, ils sortaient pas péter. Hier, ils sortaient pour voler, se faire de l'argent, pour piller. C'est pas les gens de cité. Ils sortaient, ils préméditaient de voler, ils préméditaient pas de faire la fête. Je vais vous poser une question. Hein. Où on a fait la fête à Paris? Où est-ce qu'on a fait la fête à Paris? Partout qu'il y a eu, il y a eu de la casse. Ils ont cassé partout. Ils ont truqué partout. C'était cauchemardesque, même au Pré Saint-Gervais. Même au Pré Saint-Gervais, il y a eu de la casse.
7: Il y a eu de la casse au Pré?
9: Bien sûr, ils ont tiré sur la police et tout. Ils sortaient pour
7: avec
9: casser.
7: Avec les mortiers, ouais.
9: Quand vous pillez les Darty, les Lidl, les trucs, la misère sociale. Ils servent du Paris Saint-Germain pour cacher la misère sociale en Île-de-France. Et voilà. Et chacun son appréciation. Moi, aujourd'hui, je sais que pour moi, personnellement, c'est pour cacher la misère sociale.
7: Voilà, mais qui cache la misère sociale?
9: Hein? Ben, nos politiques. Quand vous voyez un député...
7: Mais c'est nos politiques qui ont envoyé des gens pour piller?
9: Non. Je dis que le Paris Saint-Germain, politiquement parlant, c'est qui cache la misère sociale. C'est des supporters, ça. Moi, il n'y a qu'à Paris qu'on voit ça. Moi, quand l'OM, quand ils ont gagné la Ligue des Champions, il n'y a pas eu de casse. Allez casser un commerce à Marseille, vous allez voir. Dans n'importe quel, il y a qui sait que ça, c'est toujours pareil. C'est voulu, c'est prémédité. On les voit, ils sortent en bande avec des forceurs, des trucs. C'est tous des casseurs, c'est des voyous. C'est un club qui n'a pas d'identité, le Paris Saint-Germain. Faut pas rêver, hein. Il n'a pas d'identité. Hein.
7: Ah, vous voulez dire que c'est les supporters
9: qui cassent. Ils cassent partout, oui, c'est des animaux.
7: Télé, bah, quoi alors? Quoi?
9: Viens nous dire
7: ce que t'en penses.
9: Est-ce qu'il a ses papiers pour parler, lui, déjà? Voilà, après, c'est une vérité, c'est tout. Okay. Non, mais
7: viens nous dire ce que t'en penses.
9: Voilà. Et en plus... Voilà. Non, mais, c'est un fait. C'est pas du blablabla, c'est un fait. T'es indépendable. Allez.
10: C'est pas que en France.
9: Non. Pourquoi le Paris Saint-Germain, c'est qui? C'est qui le Paris Saint-Germain?
7: Non, mais c'est clair, hein, qu'il y a eu des émeutes.
9: Vous gagnez la Ligue des Champions depuis que vous avez l'argent halal. Des jeunes. Hein, Madrid, ils ont 14 Ligues des Champions, ils font pas ça. Il n'y a qu'à Paris, c'est même pas des animaux, il n'y a pas de qualificatif. Ouais, ouais.
10: Ils vont battre toute l'équipe en B, t'es pas champion d'Europe. Ouais. Ils battent toute l'équipe en B, t'es pas champion.
9: Ils l'ont acheté le match.
10: Ils ont acheté le match, ouais, t'as raison. Et l'année dernière, c'est pareil, ils ont acheté le match.
9: Ah, j'ai pas polémiqué avec toi.
10: On a gagné le match. Contre Liverpool, on a acheté le match. Tous les matchs, on a acheté.
9: On l'a acheté. Bah ouais, vous avez tout acheté. Les médias, c'est le Qatar, les clubs, c'est le Qatar, ils achètent tout.
10: Les joueurs,
9: c'est comme le boulanger, de la farine au millefeuille.
10: Les joueurs, c'est des Qatar aussi. Malgré les 5 portugais, brésiliens, français, tous.
9: C'est des. Arrête de dire ça.
10: Tu connais bien le foot, arrête de dire ça.
9: Voilà, ceux qui sont sortis hier, c'est des Noirs et des Arabes qui se sont sortis cassés, c'est ce que tu es en train de nous dire.
10: Non,
9: c'est des voyous qui sont sortis cassés.
10: Je ne parle pas des cassés.
9: Non, tu es en train de parler. On va parler français. Moi, je parle français.
10: Moi, je ne parle pas des cassés.
9: Moi, hier, j'ai vu des bâtards supporters du Paris Saint-Germain faire de la casse. C'est des bâtards. Eux, c'est la Kalachnikov. Ouais, moi je cautionne, on l'assigne moi.
10: Il faut parler que
9: ils agressent, ils disent dépouillent les gens normaux. Normal. Faut les calibrer ces gens-là.
10: On prend les champions d'Europe pour le 12e fois.
7: Enfin, t'en fais beaucoup là.
10: En France, c'est jamais deux sur trois. Donc, on va venir troisième fois. Malgré les Marseillais qui sont contre, on va être champion pour la troisième fois.
9: Je connais pas les Saint-Germain, t'étais pas en France, t'as même pas vu beaucoup. Je parlais de foot, j'étais de classe. C'est un club de nazis, y'a pas de qualification. T'es nazi, t'es arrivé, t'as commenté surpris, t'es arrivé quoi, t'as même pas 20 piges au prix, tu connais pas l'histoire du Paris Saint-Germain.
10: Mais qu'est-ce que tu vois
9: là? Bah non, parle pas d'un sujet que tu connais pas, moi je connais pas ton bled, je vais pas te truquer, moi aussi je suis né, j'ai grandi.
10: Qu'est-ce qui s'est passé en 1980?
9: Attends, partout des sites. Quand c'était les tribunes boulonnes, pareil, les CRS qui s'en prenaient plein la gueule.
8: Très chers auditeurs, très chères auditrices, vous entendez que ça a de l'animation. J'ai déclenché l'animation concernant le foot.
7: Dans plein d'autres clubs.
8: Voilà.
9: Gérard Loé. Non, il n'y a pas de casse à Marseille.
7: Je vous défie,
9: on trouve des articles des supporters l'homme casse des commerces à Marseille. Ce qu'ils ont fait.
11: Il
9: n'y a que Paris, c'est des gueules, il y a ma gueule.
11: À Marseille, c'est une grande ambiance. À Marseille, c'est une ambiance qu'il y a là.
9: Mais pourquoi quand ils ont gagné la Coupe de France, ils ont été.
7: Non, mais la question, c'est que tu dis que tout ça, c'est organisé par le club.
9: C'est voulu, j'ai pas dit par le club.
7: C'est voulu par
9: non,
7: qui?
9: Non, je parle français.
7: C'est voulu par
9: ne
7: qui?
9: Déplacez, ne déformez pas. Bah, ne déformez...
7: J'ai cru comprendre.
9: Non, déformez pas mes propos, je parle français. J'ai dit, le logo du Paris Saint-Germain aujourd'hui, à Paris, il cache la misère sociale.
7: C'est une grande phrase, mais qu'est-ce que ça veut dire?
9: Bah, je sais pas.
7: Le logo cache la misère sociale. Tu comprends, toi, Larry?
12: Bah, moi, d'après ce que je peux comprendre, c'est que la misère sociale, ça veut dire qu'il faut canaliser la misère qu'il y a dans les cités, la jeunesse, la violence et tout. Mais c'est vrai que quand tu regardes le Paris Saint-Germain, son historique, moi je me souviens, je suis parti une fois dans ma vie au Parc des Princes. Et moi, je suis un vrai Parisien. J'ai été obligé de sortir avant la fin du match, tellement il y avait Boulogne, il y avait les fascistes, il y avait des trucs, on est monté dans le métro, mes amis me disaient, il faut partir tout de suite. J'ai dit, quoi? Mais c'était une tuerie. Et ça s'est pas calmé d'après ce que je vois. Ça s'est empiré, tu vois.
10: Vous parlez de l'époque.
12: Non, mon ami.
10: Il y a Noir Merteuil, qu'est-ce qui s'est passé avant le premier VD?
9: Moi, je me
10: disais, j'ai des boulons. Tout est changé au parc. Il faut aller tous
9: autour. Ça a toujours été comme ça, père.
10: Non, il faut aller tous autour au parc, tu vas voir. Tu vois les ambiances. Il n'y a plus de la Boulogne fasciste et tout ça. C'est fini ça.
9: Ça s'est transformé en autre chose.
7: Non, attendez, excusez-moi, il y a une différence entre un groupe organisé de supporters qui se fait appeler les ultras, qui se met dans un coin. Non mais laisse finir les gens toi, tout à l'heure tu me dis beaucoup pas la parole. Laisse-moi finir.
10: Il y avait 100 000 dans la rue et dans la tribune qui sont sortis.
7: La tribune de Boulogne. La tribune de Boulogne, c'était un groupe de supporters organisés autour de certaines idéologies qui faisaient des actions, etc. Bon, ça, c'est une chose. Et ça a existé et ça n'existe plus. Ça n'existe plus. Et puis, il y a le fait que des supporters très peu organisés, enfin, je veux dire, c'est pas un groupe particulier identifiable, des supporters profitent d'une victoire pour...
6: Ou d'une défaite.
7: Ou d'une défaite. Ou d'une défaite pour pratiquer un vandalisme dans les rues. Bon, bah, il y a une différence entre les deux. Il y a un truc organisé. Il y a un truc organisé où on frappe d'autres supporters, où ça crée des choses comme ça. Et puis, il y a un autre truc où il y a des gens qui profitent d'une liesse pour faire
12: normal,
7: ce qu'on appelle des débordements.
12: C'est pas normal, tu gagnes, tu casses, c'est pas normal ça, normalement.
7: De... Alors après, on qu'est-ce peut parler de ce qui se passe.
10: Il y a Paris, il y a quoi dedans de Paris? Paris, il n'est pour rien. Équipe des Parisiens, il n'est pour rien pour les casseurs. Attends, ça, les gens qui cassent, ils ne sont même pas abonnés, ils ne vont même pas au stade. Ça, tout le monde y connaît. Et t'as, il connaît ça, il sait que c'est des problèmes. 93 et les autres, ils viennent que pour ça. Et nous, vrais supporters des Parisiens, on est contre ça, mais qu'est-ce que tu vas faire? Même si on a perdu, ils vont casser à nouveau. Mais eux, ils sont pour. Est-ce que Paris va gagner ou pas?
12: Le phénomène, c'est quoi? C'est pas le Paris Saint-Germain.
10: Mais non,
7: mais ça, non, non, mais c'est pas le Paris Saint-Germain, mais c'est pour ça que...
10: État et toutes les banlieues des Parisiens.
6: Et moi, j'arrive pas à comprendre une chose. Hein.
10: Ah, moi aussi, je comprends.
6: Moi, je comprends pas. Moi, quand je vais... Le peu de fois où je suis parti à Marseille, où j'ai vu des matchs à Marseille au Vélodrome, la vérité, comment j'étais heureux. Parce qu'il y a une ambiance, tu vois.
10: Mais
6: il y a d'accord.
10: Je sais pas ce que t'as dit. Au parc, il y a une vraie ambiance.
6: Moi, j'y vais plus au parc.
1: Ils ont attaqué les
6: Champs-Élysées. Mais j'ai un souvenir d'enfance où j'ai pas été...
10: La rue, c'est pas la même chose.
6: Ouais, voilà.
10: Cassons ici. Bordeaux, il a gagné la Coupe d'Europe en rugby. Il y avait des casseurs, il y avait des gars. Il y a Colons qui avait rien. Mais Lens, il a...
8: Ça va,
10: magnifique.
8: Courage,
10: mais les gens, ils viennent pas pour casser. Et les autres ici, attends, quand tu vois toutes les, on dirait les racailles qui viennent avec les scooters, les marchands pour casser la voiture, brûler la voiture.
1: Ouais, ça, c'est pas des supporters du PSG.
10: Et c'est pas des supporters.
1: Non, mais non, je suis dénoyé du Paris Saint-Germain.
10: Mais attends,
1: c'est un phénomène.
10: C'est
1: même quand tu vois des gamines, 17 ans, 18 ans, ils cassent. Ils viennent, ils cassent. Vous avez vu les vidéos hier? Vous avez vu les
6: vidéos? Mais est-ce que c'est réellement, franchement? Est-ce que tu peux considérer que ces gens-là, ces petites gamines, ces petites
1: racailles,
6: est-ce que tu considères que
1: c'est un phénomène? C'est un phénomène de société. Et Paris Saint-Germain, c'est le logo. Ce logo-là, ici à Paris, il cache la misère.
7: Mais ça a toujours existé. Moi, je suis désolé, mais moi, je vais te dire. Moi, j'habitais en banlieue. J'habitais en banlieue dans un petit bled à côté de Versailles qui s'appelle Fontenelle-Fleury. Tu vois, c'est un petit bled. Genre le Pré Saint-Gervais, tu vois. Il y avait du foot, il y avait une équipe locale, il y avait des matchs locaux, etc. C'était à une époque, je te parle des années 60-70, il y avait aussi les balles le samedi, tu vois. Je veux dire, il y avait un match, on fait un match, voilà, le match se passe, et ensuite, il y avait toujours deux bons qui allaient se taper sur la gueule.
1: Ça
7: qui profitaient du truc, c'était une sorte de rendez-vous.
1: Je suis d'accord avec toi.
7: Non, mais c'est exactement la même chose, là.
1: C'est pas pareil.
10: Quand tu casses
1: des Darty, tu casses des Lidl,
7: je te parle de la motivation. Je te parle de la motivation.
1: À la motivation, ces gens-là, ils sont motivés pour autre chose. Mais ça veut dire qu'ils partent, ils n'ont pas de comment ça s'appelle, ils n'ont pas de limite. Ils n'ont pas de limite, c'est devenu un phénomène de société. Écoute, à chaque fois qu'ils vont gagner un titre, Paris, ça va être pareil.
10: Dis-moi.
1: À chaque fois, ça va être pareil.
7: Mais voilà. Ça a toujours été comme ça.
1: Ouais, non, c'était pas comme ça.
10: Mais si, attends, pour le départ des Gilets jaunes, qui c'est qui l'a cassé? C'est des supporters. Attends, c'est des supporters des Parisiens qui sont descendus pour casser tout dans Paris. Mais si, c'est la même chose, c'est le même gars qui casse. Arrêtez de dire n'importe quoi. C'est les gens qui cassent, ils cassent toujours. On s'en fout, est-ce que c'est basket, ou rugby ou foot, ils viennent pour casser. Ils viennent pas pour supporter des Paris.
1: Vous ne venez pas faire la fête. Ils sont pas sortis dans Paris pour faire la fête.
10: Qui n'est pas sorti?
1: En train du PSG, tout.
10: Ben oui, on avait mis toutes les fêtes qui sont organisées hier.
7: Ce qu'on a, c'est d'un côté...
10: Chez le président, au Parc des Princes. C'était vraiment...
7: D'un côté, on a quelqu'un qui dit que tous les supporters du PSG sont finalement aujourd'hui des casseurs et que tout ça, c'est une misère sociale cachée derrière l'écusson du PSG, c'est ce que tu dis. Et
1: non, mais moi, c'est avec conviction.
7: Je résume. Et
1: ce que tu dis, c'est que
7: il y a un phénomène de ce qu'on appelle des casseurs.
10: Hein, une manifestation, eux sont présents pour casser. Ce n'est pas des Parisiens, ce n'est pas des supporters de Paris. Ça, c'est des gens qui.
7: C'est pas les supporters.
10: C'est des clés. Les gens qui sont.
7: Franchement, ça peut être aussi des supporters.
10: Ils gagnent sa vie comme ça.
9: Tu vois, ils foutent la merde. Même à Budapest, ils ont écrasé. Il y a des
10: quoi
9: les supporters du PSG. Ou qui vont et qu'on dit foutre la merde. Voilà la tête de ma mère.
10: Mais qui
9: on est, je suis dans le monde du foot. Tu sais, tu peux tromper quelqu'un. Football, c'est toute ma vie, frère.
10: Mais je sais.
9: Comment ça s'appelle. Hey, ils sont connus, reconnus. Hein. Ils sont connus des casseurs.
7: Bon, alors,
8: après cette belle animation,
7: peut-être nous saurons plus tard. Peut-être plus tard. On va lancer, on va lancer une enquête. Eh, salut toi. Oui, un petit mot dans le micro.
8: Après cette belle animation, est-ce qu'on peut chanter une chanson après cette belle animation?
7: Oui, chantons.
8: Alors.
7: Chantons des chansons.
8: Après cette alors, belle animation.
7: Donc c'est la matinale. Hein, c'est la matinale, c'est Radio PSG Matin. Voilà. Comment ça se passe? Bon, ça a l'air de bien se passer. Est-ce que ça se passe bien? Ouais, ça se passe bien. On espère, chers auditeuristes, peut-être que tout ça a été un peu, audible. Ouais.
8: Alors moi je cherche ma chanson. Je vais vous interpréter si Fred est d'accord. Une très belle chanson de Nicoletta. J'attends et j'apprends. Il faut simplement que la vidéo soit lancée.
7: Non mais c'est bon là, moi je vais passer à un autre sujet. Enfin, je vais très bien ce que tu veux dire.
9: Non mais je vais être en dessous. Après ils sont indépendants, puis tu peux pas commencer à faire, tu peux pas cautionner. Après oui, il y a des sujets.
8: Bien sûr, l'heure d'un autre enfant, et depuis deux ans, j'attends. 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
7: Alors, on est sans un petit message.
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7: On aime beaucoup les chansons de Linda.
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0: j'attends et j'apprends. 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
1: bientôt
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1: 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C'est la matinale du 1er juin.
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0: J'attends
1: eh bien,
0: et
1: malgré
0: j'apprends.
1: Malgré toutes les précautions, et il y a peut-être qu'on va revoir
0: j'attends
1: la liste.
0: Et j'apprends.
1: La liste des courses pour une matinale, pour commencer
0: j'apprends.
1: Une matinale avec tout ce qu'on veut.
2: Voilà.
1: Et je finis ma tentative de générique. Et donc, non, mais continue à parler dans ton micro, mais je continue.
0: Oui,
1: j'essaie de finir mon
0: plantée.
1: Générique, et donc je sais plus ce que je disais. Donc
0: oui,
1: on verra la liste. Il y a aussi le championnat de France d'air golf, auquel on a assisté ce week-end.
0: Excusez-moi,
1: Il y avait d'autres,
0: si ça a bugué.
1: Voilà. Alors, oui, pardon.
0: Oui. Vas-y, maintenant, tu peux... Oui, oui. Attends, je vais... Tiens, prends le micro.
3: Ah ouais, mais il a...
0: Oui, j'éteins.
3: C'est pour nous mettre c'est pour nous mettre dans le micro de... Que veux-tu que je te dise, mon cher ami ?
0: Que Linda a la bugué. J'ai devant moi mon futur impresario.
3: Je veux bien que tu chantes, Linda, mais si c'est pour chanter en même temps écouter un fond sonore, c'est pas normal.
0: Oui, en fait, c'est parce que je connais pas les paroles.
3: Ah oui, il faut les apprendre, c'est un effort.
0: Oui, oui. Oui, mon futur impresario est là.
3: En même temps, on entend le fond de musical.
0: Oui. En fait, j'aurais dû mettre, mon très cher ami, tu as tout à fait raison, j'aurais dû mettre le fil dans le smartphone, l'oreillette dans le smartphone. Oui, ça s'apprend. Et bien, le métier, ça s'apprend. Le métier de chanson, ça s'apprend. Oui, mais, oui, oui, oui, mon très cher impresario, je suis d'accord avec vous. Mon futur.
1: Je trouve bien injuste.
3: Ah, moi je suis intransigeant.
1: Non, t'es pas intransigeant, là, t'es injuste. Là, t'es injuste parce que quand même, je veux dire. Oh bah on a plusieurs enregistrements, on a fait plusieurs matinales avec LND où elle a chanté, soit accompagnée, soit a cappella. Et voilà, il y a vraiment, c'est même un truc qu'on aime beaucoup, même aux 24 heures, deux fois LND est venue, elle a chanté devant tout le monde qui était là à Capella, et ça a juste touché tout le monde. Non, y a... bon, que tu regrettes cette cacophonie qu'elle soit pas à ton goût.
3: On est d'accord.
1: Ah, on est d'accord. Moi, personnellement, je suis plutôt cacophonie. Les amendes.
3: Ah
1: bah, mais qu'est-ce qu'il fait?
3: Parce qu'il y a Farid qui a garé son véhicule. Et...
1: Mais n'importe où, quoi, gauche, il a garé son véhicule. Hein, il a garé son véhicule sur les deux raisons.
0: Oui, oui. Ah, bah. Merci d'avoir rectifié le champ de tir, Fred. Merci.
1: Je t'en prie. Alors, deux maisons, cinq plages, cette île bretonne est à vendre. Bon, ça intéresse quelqu'un?
0: Pour les vacances, c'est une bonne idée. Ah, il y a Iris qui vient. Notre Iris est là. Irite. Ah oui, je l'appelle Iris, c'est Irite. Irite. Irite. Bonjour Manu.
4: Ça va et toi, tu vas bien ?
0: Bonjour Manu.
1: Il est arrivé un jour, on s'en doute bien. Oui, d'accord, mais tu as ouvert toute seule. Donc aujourd'hui, il faut le dire, donc c'est la matinale, c'est le 1er juin, et on est en direct et en public au Vanilla Café, ouvert par SMN, voilà. Par SMN. Par SMN, voilà.
0: Ouvert par Yasmine.
1: Ouais, si tu enlèves les voyelles, il ne reste plus que SMN. Parce qu'on fait ça ici à matinale. C'est pour ça qu'elle s'appelle LND. Larry, je ne sais pas si... comment on écrit Larry?
4: L-A-D.
1: Ok, d'accord. C'est le... Non, je me demandais s'il y avait... Enfin bon, donc oui, c'est l'orthographe anglo-saxonne. Donc ça fait LLR. LRR, LRR, RTT. C'est un petit jeu. Service de sécurité.
5: Service
1: secret.
5: CIA. Voilà.
1: CIA.
0: Style, comment ça s'appelle comment ça s'appelle Voilà. Style James Bond aussi, j'adore James Bond. Ah, qu'est-ce que vous aimez comme film? Qu'est-ce que tu aimes comme film?
1: On est en manque de SRH, CHMTT, on est en manque de GRCN, on est en manque de JRM. Ah bah on sait pas où sont ces gens. Non. On savait pas qui. Voilà. Et puis ben qu'est-ce que j'ai fait? Bah tiens, écoutez, j'ai profité, là je voulais faire cette piste. J'ai oublié de prendre un casque. Je sais pas ce qu'on entend dans la radio. J'ai oublié un autre truc.
0: Alors, très chers auditeurs.
1: Si, j'ai oublié de prendre les petites filles là pour le micro.
5: Dis-nous ce que tu t'es rappelé.
1: Bah, elle a tout ce que tu passes devant toi.
5: Voilà. Et la première fois où tu as fait ça tout seul, avant il y a beaucoup là, SSCL, voilà, des gens des techniciens, et toi tu n'étais pas encore au fait, tout à fait. Et une fois tu as fait tout seul la radio, la première, et après tu t'es aperçu que ça n'avait pas.
1: Ah ouais. C'est arrivé même plusieurs fois. Hein. C'est arrivé plusieurs fois. Donc là, je sais que ça passe.
0: Alors très chers auditeurs, très chères auditrices, si vous nous entendez, appelez-nous à quel numéro? Par la fenêtre, c'est une bonne idée. Voilà. Et au mieux si vous pouvez descendre boire un petit café. Voilà.
1: Passager du c'était
5: un bus d'école, un quart d'écolier et ils sont arrêtés au carrefour et tous les enfants ont sorti la main parce qu'il a ouvert les fenêtres. Ouais. Tous les enfants ont sorti la main, ils nous ont fait signe.
1: On nous entend bien sur les autoradios des bus scolaires du Pressage Gervais.
5: On est le 1er juin.
1: Mais oui, on est le 1er juin.
5: Et après demain, lundi. Je m'en vais en
1: vacances. Elle s'en va, elle part en vacances.
5: Dans un pays lointain.
1: Dans un pays lointain.
5: Que l'on ne nommera pas.
1: Que l'on ne nommera pas. Alors, qu'est-ce que je voulais faire? Ah oui.
5: Mais enfin, c'est cool. Hein.
1: Ça me revient.
5: C'est bien ça, pour toi. Ça te fait un peu de repos de ne pas avoir le casque. On fait ça. Tu sais, moi, j'écoute de la ASMR et il y a des créateurs de contenu qui font toute leur vidéo sans écouteurs. Et ça se passe très bien.
1: Ok. Bon, bah voilà. Bah écoutez, on est... Euh, On est SMR en sans écouteurs.
5: Sans écouteurs.
1: On est là.
5: C'est moi qui lui ai donné l'idée.
0: Très chers auditeurs, très chères auditrices, merci de nous avoir appelés pour nous confirmer que vous nous entendiez. Merci beaucoup.

0: va, 5 heures, c'est correct pour moi.
1: 5 heures, c'est tout à fait bien.
0: Donc, j'ai RCN.
1: Oui.
0: Et dans la région, où elle est partie ailleurs.
1: Tout à fait. Non, mais elle a quelques urgences.
0: D'accord.
1: Elle a quelques urgences. Quoi. Regarde. Ah.
0: Et quand on parle de GRCN, on en voit.

0: montagne dont elle est originaire et où elle a à peu près 3 sœurs et ses parents. Et ils vont, je crois qu'ils iront à l'île, une des îles, je ne sais plus, île d'Oléron, île de quoi, île de Ré, pour les vacances. Elle fait de la SMR blabla, hall.
1: Hall.
0: Hall, c'est les achats de vêtements, objets, les retours de course, c'est plus spécifiquement épicerie, cosmétique, des trucs. Et donc elle est très populaire et elle s'est absentée pendant plusieurs mois, elle nous a manqué, elle est revenue en disant qu'elle avait vu qu'elle ne faisait pas beaucoup de vues.
1: Des histoires d'influenceurs.
0: Et évidemment, tout le monde lui a dit, oh, heureusement que tu es de retour. Et voilà, on est content de la retrouver. C'est une bonne astuce pour se faire un petit peu pousser. On s'éloigne quelques temps et on revient. Avec un visage grave.
1: Évidemment. Le jeu. Ok. Et là, elle faisait quoi, là, tout de suite, tu regardais une vidéo, elle faisait quoi?
0: J'en suis au début, mais... là, elle montre une bougie.
1: Elle parle tout doucement.
0: Ah oui, oui, son truc, c'est le chuchotement. Moi, je n'écoute que les chuchotements.
2: Là, il y a des ambulances qui peuvent être passées. Hein.
0: Oh, merde.
1: Ah, en même temps, un message. On parle d'ASMR. Alors, bah, RTT va t'expliquer. Tu peux expliquer LRR, c'est quoi l'ASMR?
0: J'ai oublié les lettres, la traduction, l'acronyme. En fait, c'est une technique de relaxation. En chuchotant, j'écoute beaucoup ça.
1: Ça veut dire Autonomous Sensory Meridian Response. Non, c'est une sorte de... C'est une manière de faire des vidéos sur Internet.
2: Mais c'est aussi une méthode de décontraction, non?
1: De relaxation.
2: De relaxation.
0: Ah, c'est ça. Relaxation.
1: Faut parler tout doucement comme ça. Et il faut faire des petits bruits comme ça.
0: Il y en a à qui ça donne des frissons.
1: Moi, ça m'angoisse.
0: Voilà, il y en a que ça angoisse. Mon fils et mon mari qui...
2: Ça t'oblige à beaucoup relativiser.
1: Ça m'angoisse un peu, ouais. Mais il y a des gens que ça détend. Et normalement, tu utilises un micro binaural, c'est-à-dire qui te permet de faire un son vraiment qui est censé activer certaines zones du cerveau. Et du coup, d'écouter ça avec un casque.
0: Le truc frontal.
1: Ouais, voilà. C'est qui Vindrake?
3: Ah, dans sa fête. Ah oui, c'est vrai. Elle était accompagnée avec un...
0: Avec nous, un groupe de l'été.
3: Vindrake, c'est le groupe de
1: l'été. Ah, ok.
3: Vindrake. Créatrice.
1: C'est une psychothérapeute, ok. Mais qui était là pendant les... Quand vous... Qui a l'âge des Juifs?
0: Oui, elle est là. Soignante.
1: Ok, elle est soignante à l'âge des J.
0: Soignante à l'âge des J.
1: De Bagnolet.
0: Psychologue thérapeute au CMP.
1: Ok. Et toi, alors, tu la connais?
3: Moi, je la connais.
1: Ok.
3: Je la connais parce que j'ai besoin d'elle.
1: Oui, c'est ça, c'est une personne que vous avez en commun, que vous connaissez.

0: Exactement, voilà.
1: Mais elle a une pratique en particulier.
0: Ils n'ont surtout pas de, comment ça s'appelle, comportemental, tout ça. Ils ne font pas, ils font que de la clinique, la psychothérapie clinique. On parle.
1: Clinicienne, psychothérapeute, voilà. psychologue clinicienne.
0: Ils
1: ont pas le droit. Ils ne font pas au c'est des études que j'ai fait au CNM.
2: Yasmine.
1: Ouais.
2: Ouais.
1: Elle est étudiante aussi, en psycho. Quelle branche de la psychologie c'était, c'est la même pratique particulière, et RTP a répondu que c'était juste une pratique initiale. Mais peut-être avec plus les termes que lui, je ne sais pas. Bah, je sais pas, j'aurais dit que c'était une manif de dépanneuse.
2: Mais en même temps, elle est venue, mais je sais pas si elle est intervenue ou pas.
1: Il n'y a pas de firme
2: de... Est-ce qu'elle origine?
3: C'est une collègue de GTH.
1: Comment elle s'appelle?
0: Cuba.
1: Ouais, comment elle s'appelle?
0: Béatrice.
1: Ah, Béatrice, d'accord, qui était, qui est venue avec, avec le HDJ. Ok, d'accord, bah, je vois qui est. Oui, je vois, je vois qui est Béatrice.
2: T'as discuté un peu avec elle?
1: Non, j'ai pas eu le temps de discuter.
0: Parce qu'elle
1: nous a laissé la place, en fait. Oui, les patients avaient préparé des interventions et tout. Ils ont fait leurs interventions.
2: Les
1: et tout.
2: Patients.
1: Puis après,
2: les patients.
0: Soignés.
1: Oui, les soignés du puisqu'elle travaille.
0: Parce qu'il ne sait pas le.
2: Bah, si. Genre, pourquoi? Ah donc ça veut dire il y avait des patients qui sont venus et tout, qui sont intervenus et tout.
1: Oui, bien sûr.
2: Mais j'étais pas au courant.
1: Mais c'était même ça le principe de leur venue.
2: Ah, c'est pour
1: le
2: ça,
1: principe de leur venue, c'était que les patients avaient préparé des interventions. Et que chacun, chacune, voilà, a fait son intervention. Et bon, comme les 24 heures, le principe, c'était de, comme ça, succéder différents. On a reçu et des groupes et des individus.
0: Et je crois avant ou après nous, il y a eu l'HDJ de Montreuil.
1: Le GEM de Montreuil, ils devaient venir, mais ils ne sont pas venus. Ah. Et si, il y avait qui?
3: Il y avait
1: la Daman. Non.
0: Ah ouais, ça j'aurais bien aimé les connaître.
1: Ouais.
0: J'aurais bien aimé. Le truc de la péniche.
1: Ouais.
0: J'aurais bien aimé. Je suis intéressée par ce truc et je ne connais pas. Parce qu'on a eu une soignante qui est.
1: Bah il faut y aller. Hein. Si tu veux, on y va ensemble un jour. Quand tu reviens de vacances ou je sais pas quoi.
0: Ah oui.
1: Ben, il faut y aller, ouais, pour les rencontrer.
2: Ouais. Ouais, ouais. La psychothérapie.
1: Mm-hmm.
0: Non, rien.
2: C'est génial.
0: Ça va, ouais.
2: Mais je sais pas si réellement ça.
1: Pourquoi tu as pratiqué? Enfin, tu dis quoi? Génial, pourquoi?
2: Ben, c'est génial parce que c'est un exutoire quelque part. Tu parles avec des gens qui sont spécialisés, qui t'écoutent et qui peuvent te donner des réponses, tu vois.
1: Mm-hmm.
2: C'est neutre. Alors que quand tu parles à des gens que tu connais et tout. Pas la même chose.
1: Mmh.
2: Alors, par contre, je sais pas
0: ensemble.
2: Si, je sais pas si réellement ça aide. Qu'est-ce que t'en penses, toi? Ça aide ou ça aide pas?
0: Mais toi, qu'est-ce que t'en penses?
1: La psychothérapie.
0: Qu'est-ce que t'en penses, toi?
2: Mais non, non. Bah moi, c'est ce que je suis en train. C'est ce que je suis
1: bah,
2: en train
1: toi,
2: de dire.
1: Toi, ça t'a aidé?
2: Ça aide. Ouais, ça aide. Ça aide. Ça aide quand tu actes tes propres décisions. C'est ça qui est important.
1: C'est un peu ça, ouais.
2: Voilà. Ouais. Parce qu'il y a un moment donné, et donc tu as besoin de quelqu'un de neutre et de professionnel et tout. Mais par contre, il faut aller dans une démarche où tu vas toi acté tes décisions et qu'on approuve le fait que tes décisions soient actées. Tu vois. Moi, j'y suis allé dans un contexte de trahison, tu vois, familiale et tout ça. Tout. Et c'est vrai que c'est déstabilisateur à fond la caisse. Là, moi, je sais que Vindrey Béatrice m'a beaucoup aidé par rapport à ça. Tu vois. Mais bon, tu te soignes, tu actes des décisions et puis tu décides d'arrêter justement le processus parce que tu te sens bien. Mais tu as d'autres choses qui peuvent arriver et tout et qui te détruisent encore plus. Quoi. Mais après, c'est-à-dire que tu en arrives même à un moment donné à te dire non, je peux plus aller la voir. Je me suis soigné.
1: Je peux plus
2: aller la voir.
1: Pourquoi je
2: parce
1: peux
2: que
1: plus
2: tu y vas pour une certaine situation.
1: Ouais.
2: Tu sens que tu es réparé. Et puis tu arrives un truc encore pire. Et là, tu te dis non, je peux plus aller la voir. Et moi, je suis dans ce truc-là de me dire je peux pas aller la voir. J'ai honte d'aller la voir. Tu vois.
1: Oh ben, faut pas.
2: Ah ouais, non, mais c'est chaud.
1: Non, mais tu vois, c'est comme si tu disais. Ah, j'ai encore mal à la tête, j'ai honte de prendre un doliprane.
0: Ah ouais, ouais, c'est bien ça.
1: Bah non, tu prends un doliprane. Ouais, t'as mal à la tête, tu prends un doliprane. Bah là.
2: Mais bah, enfin. Non, mais après, le problème, c'est que tu te dis peut-être que je suis capable de gérer la situation seule, tu vois. Mais en vérité, je sais pas si on est vraiment capable de gérer des situations comme ça, émotionnelles, seules, tu vois.
1: Si bah, tu le disais toi-même, tu vois, le support neutre que tu trouves là-bas, ouais. L'écoute neutre que tu trouves là-bas, en tout cas, t'aide à faire le truc tout seul. Enfin,
2: ouais.
1: C'est pas tout à fait tout seul, mais tu vois, tu as besoin... C'est pas entièrement t'en remettre à quelqu'un, c'est pas un gourou.
2: Bah, c'est pas un gourou, autre, c'est quelqu'un qui... J'ai trouvé une autre façon de... Bah, si tu veux, par rapport à elle, je suis un peu... J'ai pas envie d'aller la voir pour encore une fois déballer des choses.
1: Bah, t'es bien obligé.
2: Ça me saoule. Ouais, allez, c'est... Mais j'ai trouvé une autre astuce là, je suis en train d'écrire.
1: Ah, ça fonctionne ça. Ouais.
2: Je suis en train d'écrire et franchement, moi j'ai toujours été un peu littéraire, tu vois, et tout. Moi je me suis planté. Moi mes parents voulaient que je fasse. Je suis devenu technicien supérieur et tout, alors que moi j'avais que des envies d'artistique ou de littérature. Tu vois. Et j'ai toujours bien écrit, j'ai toujours eu des super notes, que ce soit en dissert, tout ça et tout. Et j'ai toujours lu beaucoup. Et là, je suis en train de, par rapport à mon passé, enfance, tout ça et tout. Ouais. Moi, j'ai perdu mon père, j'avais 11 ans, tu vois. Et mon père, c'était quelqu'un qui avait une image forte, c'était un industriel et tout. Et à 11 ans, quand il est décédé, j'ai pas ressenti... Parce que comme il s'absentait souvent, j'ai pas ressenti l'absence réelle de mon père, tu vois.
1: Ouais, on sait pas forcément ce que c'est à 11 ans, quoi.
2: C'est 3 ans après que j'ai ressenti l'absence de mon père. Mais si tu veux, quand il est décédé, on m'a tout de suite, étant l'aîné, on m'a responsabilisé. On m'a responsabilisé, tout
1: super.
2: Et j'ai porté toute une famille. Je suis le garçon, l'aîné, j'ai 3 soeurs en dessous de moi et tout. Mais et là, maintenant, à 61 ans, c'est compliqué, quoi. C'est très compliqué.
1: Faut remettre ça un peu à plat, faut un peu re-regarder. Ouais.
2: Ah ouais, non mais c'est fou quoi, c'est fou. C'est fou d'avoir avoir la sensation d'être passé à côté de sa vie, tu vois. À vouloir trop porter les champs. Et puis tu t'aperçois qu'il n'y a pas de reconnaissance en fin de compte. Et puis là, tu es dans. Ah, mais n'arrête pas. Tu es dans une forme de reconstruction.
1: Il n'y a vraiment pas de reconnaissance.
2: Ah, pas du tout.
1: De personne nulle part.
2: La personne nulle part. Je te garantis. Non, en ce qui me concerne, tu vois, dans ma propre famille, tu vois. Et le seul espoir que j'ai maintenant, c'est qu'il faut que je me reconstruise par moi-même. Il faut que je préserve le peu de choses qui restent, c'est-à-dire mes enfants et qui réussissent dans la vie, tu vois. Et ça, c'est mon plus grand des bonheurs, tu vois. Mais c'est compliqué, quoi. Compliqué suite à un prochain numéro
1: mais en tout cas ce que tu dis évidemment tout seul, enfin de toute façon il y a un truc à faire, il y a une partie de ce travail à faire tout seul, mais d'aller voir des gens comme Béatrice ou tout ça, ça t'aide à le faire tout seul.
2: Bah, tu vois, là, ce qu'il y a de bien là, c'est que tu vois, de ce pas je vais la contacter pour reprendre un autre rendez-vous.
1: Bah, c'est super.
2: Voilà.
1: C'est super.
2: Bon, allez,
1: vive le 1er juin.
2: Inch'Allah.
1: Et bonne journée. Bonne journée.
4: Ça va ?
1: Très vite. Salut.
4: C'est quoi la grande thématique du jour ? Oh là là.
1: Mais c'est toi, justement. Ah oui, on t'attendait.
3: Il n'y a pas grand-chose à
1: dire. C'est exactement ce qu'on voulait, ne pas dire grand-chose. Donc si tu pouvais venir ici nous dire pas grand-chose.
0: Ça ne dit pas grand-chose.
1: Parce que c'est le thème, quoi. Je veux dire, ne fous pas en l'air cette émission.
4: Tu
1: bah pas grand-chose.
4: Tu parles de quoi, de la météo?
1: Pas grand. Oui, voilà, tiens, parle de la météo.
4: Ah oui, bah, je suis climato-sceptique, hein, donc ça tombe bien. Oh, attends, je ne vais pas m'asseoir, va falloir que j'aille bosser quand même.
0: Oui, bah, tu vois.
1: Ouais.
0: Alors c'est quoi
3: que tu me donnes?
1: Alors,
4: climato-sceptique, hein. Je sais pas, c'est les gens qui bossent où il y a de la clim et qui pensent qu'il ne fait pas chaud, c'est quoi? C'est quoi être climato-sceptique? C'est une vue de l'esprit, c'est ce que m'a dit un mec dans le métro. Non, c'est quoi? Il y a beaucoup de gens qui puent, hein, quand même, c'est qu'il doit faire quand même très très chaud. Hein. Les gens mettent pas de déo en ce moment, ça c'est une vraie problématique.
1: Bah, c'est une vraie saloperie le déo.
4: Bah ouais, non.
0: Non, peut-être qu'ils en mettent, mais de mauvaise
1: qualité. Mais ils disent pas.
0: Et qui est pas tenace. Qui tient pas,
4: je sais pas. C'est quoi être climato-sceptique?
0: Moi je connais pas cette expression.
1: T'as mis beaucoup de sous?
4: Elle connaît pas climato-sceptique comme expression.
1: Mais si tu connais RTT. Non, climato-sceptique.
4: Mais de toute façon, il n'y a pas de problème.
0: Avec les gens qui puent.
4: Ah, bah parce qu'en ce moment, on transpire beaucoup quand même.
0: Oui.
4: Là, c'était une catastrophe. Voilà. Non, je sais pas. Il n'y a pas de problème avec le climat. C'est quand tu te voiles la face et que tu te dis qu'il n'y a aucun problème.
1: Ouais.
0: Ah,
4: tu te vois de la face.
1: Tu dis que c'est passager, que c'est comme ça, que c'est pas grave.
4: Ah, mais non. C'est pas grave, il fait 35 degrés.
0: Il n'y a jamais eu ça. Enfin, moi, depuis que je suis née, ici, depuis que je vis en France, depuis que j'ai grandi, j'ai jamais vu un mois de mai comme ça.
4: Il y aura toujours un mec pour te sortir.
1: Ah ben, personne l'a vu, puisque là, on a battu les records de la météo des mois de mai.
0: Donc c'est vrai.
4: T'auras toujours un gars pour te dire, oh mais si, je me souviens, l'été 53, il faisait hyper chaud et à ce moment-là, on parlait pas de problème de climat.
0: Oh, oui, on faisait pas de statistiques.
4: Oui,
0: et
4: mais il y aura
0: ça.
4: Toujours un gars pour te sortir. Il y a toujours des mecs pour te sortir des archives, des chiffres. Et voilà. Non, je suis pas climato-sceptique, c'est effrayant, quoi. Mais bon, il va y avoir une nouvelle
1: actu. On voit là un climato. Viens là.
4: Ouais.
1: Viens ici.
0: Rocham ou Rochem? Viens Rocham.
4: RCHM. Il y a toujours une actu qui va venir
1: RCHM.
4: Chasser le truc. Il n'y a pas de problème de climat parce qu'il y a Patrick Bruel.
1: Notre candidat favori, préféré.
3: Voilà. Oui, bah oui.
1: Asseyez-vous.
3: Salut, tu vas bien?
1: Asseyez-vous,
0: oui,
1: il te reste 4 minutes.
0: Ouais, ouais,
1: 4 minutes et 10 secondes.
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6: Bonjour tout le monde, bonjour à la radio du Pré. Salut, comment ça va?
5: Alors, ça fait trop
6: plaisir de vous voir.
5: T'es en ambiance.
6: On commente l'actualité. On commente quoi? On commente la NBA ou on commente la Ligue des Champions? Vous voulez quoi?
5: À la NBA plutôt, dans la
6: Ligue des Champions, ça y est, tout le monde sait que c'est Paris qui a gagné. Ouais, c'est ce qu'on appelle un back-to-back, n'est-ce pas?
5: Est-ce que tu regardes les doubles? Est-ce que tu regardes les...
0: Mais alors, attends, tu remarques
6: voilà,
0: clairement
6: que le bag est pas vite. Deux fois de suite.
0: Mais alors pourquoi tu dis
5: deux fois de suite?
6: Oh là là,
5: regardez qui voilà.
6: Ok, j'ai
0: compris.
5: Génial.
0: Ouais.
6: T'arrives au bon moment.
1: Alors, les émeutes, ils sont
6: bons. Les émeutes?
0: Les
6: émeutes? En 2005?
0: Okay,
6: celle de 2005?
0: Non, moi,
5: ouais, celle de 2005.
6: Celle de
5: c'était d'accord. Pas assez, non?
6: À Soweto.
3: C'est vrai qu'il est ministre.
6: Non, franchement, je sais pas.
0: Qui est lui?
5: Le ministre. Oui. On a un ministre.
6: Il a pas eu
5: ah, merci.
3: Quoi, toi?
5: Merci, bah, merci.
0: Du climat.
3: T'es ministre du climat, toi?
5: Alors, il est ministre...
1: Ministre de la trottinette.
0: Raconte l'histoire de la trottinette.
1: Vas-y, raconte l'histoire de la trottinette.
0: Non, raconte l'histoire de la trottinette.
1: Vas-y, reste 3 minutes.
0: La nôtre. La nôtre, la mienne.
1: Vas-y, c'est quoi?
0: Que je t'ai offert.
1: Vas-y, l'histoire de la trottinette.
6: Il était une fois, très Saint-Gervais, un monsieur qui s'était fait chourer. Voler sa trottinette électrique.
0: Ah mais ça je le savais pas quand je t'ai proposé.
6: Bah,
0: d'accord.
6: Et ses voisins préférés lui ont offert une petite trottinette mécanique.
0: Ah, oui, merci. Une fois je t'ai. Non.
6: Merci.
0: Attends, une fois, j'ai vu Rocham. RCHM arriver avec une petite trottinette de fille rose. avec une haie, une trottinette rose pour petite fille. Et je me suis dit, youpi, ça fait, moi, ça fait, j'ai tout l'hiver, il y a une trottinette qui a passé tout l'hiver sur mon balcon, parce que quelqu'un l'a mise à la benne, et moi, je l'ai remontée chez moi. Et je ne savais pas quoi en faire. Et quand je l'ai vue avec cette trottinette de petite nana, merci. Je lui ai proposé la trottinette grade supérieur quand même.
1: Grade supérieur.
5: Et donc, y a des gens qui pleurent au comptoir de cette histoire.
0: Je lui ai apporté.
5: Donné une trottinette mécanique. Est-ce que tu t'es musclé les gens? Tu as les gens musclés depuis?
0: Moi qui boite, je suis venue de chez moi. Entraînant la
1: trottinette.
0: Mais on peut être solidaire.
3: Il y a de la solidarité. La solidarité de la trottinette.
0: Attends.
2: On tourne les bras comme ça.
4: C'est une très belle histoire.
0: Et quand je suis venue, étant donné que j'ai une canne, le jour où je suis venue, j'avais une canne et la trottinette. J'ai téléphoné à FRD,
1: bon, chers
0: ici,
1: amis,
0: qui est venu me rejoindre
1: maintenant,
0: pour m'aider à traîner la trottinette jusqu'ici.
1: Une minute avant que ça finisse.
0: Et la trottinette, on l'a garée ici. J'ai vu un ami de RSHM qui était en terrasse, parce que je n'ai pas le numéro de téléphone de RSHM.
1: C'était la matinale.
0: Donc, je n'ai pas pu le prévenir que la trottinette était matin. Là. Donc j'ai demandé à l'ami de RSHM s'il pouvait avertir RSHM que la petite trottinette dont on avait parlé quelques jours avant.
1: On était avec vous, on était avec
5: pas mal, c'est une jolie histoire pour finir cette matinale de Radio PSG.
1: On était avec SRHCHM TT, on était avec un moment, j'ai su comment tout s'appelait, maintenant je ne sais plus. Avec JLTT, on était avec RTT, on était avec LRR, on était avec CTR, on était avec RCHM, et maintenant il reste 5 secondes, c'est-à-dire 4, 3, 2, 1, 0, adieu.

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0: Alors, salut tout le monde, bienvenue à La Croche à Oreille Mondiale, une émission consacrée aux arts sonores et aux pratiques musicales qui s'inspirent de l'expérimentation. L'émission d'aujourd'hui est un écho de La Croche à Oreille qui est présentée sur les ondes radio de CKRL 89.1 à Québec chaque dimanche en soirée. Et Gaëtan Gosselin au microphone, heureux de vous retrouver ce soir autour de création inspirée par cette passion que partagent de nombreux artistes du son et musiciens aussi, cette passion qui consiste à capter, enregistrer, emprisonner dans une machine, un enregistreur, et tout ça avec un microphone, enregistrer les sons ambiants qui nous passent par les oreilles. Et étrangement, on aurait pu s'attendre à ce que cette pratique de la captation sonore soit nommée phonographie aux premières heures de l'enregistrement, fin 19e siècle. Or, contrairement au mot « photographie » qui fera son chemin dans la culture populaire peu après son apparition, pour parler de la captation des lumières ou du réel avec l'appareil photo, l'expression « phonographie » restera à l'ombre du phonographe, non pas une personne comme en photographie, le photographe, mais essentiellement un objet inventé à la fin du 19e siècle pour diffuser le sonore sans jamais vraiment prendre place dans le vocabulaire populaire et dans celui des pratiques artistiques. Alors, bien que le terme de phonographie émerge depuis quelques années dans le champ des arts sonores et de la musique aussi un peu, alors on utilise encore largement le terme anglais « field recording » pour parler des pratiques de captation sonore. C'est donc à cette enseigne des phonographies et des field recording contemporains que je vous convie ce soir à l'écoute de cinq approches phonographiques que nous propose l'artiste polonais Jakacek, le berlinois Jake Muir, l'argentin Pablo Pico et l'américain Kay Ruyan. Et pour débuter la soirée, on écoute une création de l'artiste japonaise Yoko Higashi. Je vous l'ai déjà présenté il y a peut-être plusieurs mois. C'est une trame sonore peuplée de voix en mouvement, inspirée d'un voyage en trois temps à travers le Japon. Elle nous propose, Higashi, ce soir, une œuvre intitulée « Tokyo, vue par ». Yoko Higashi est une artiste sonore et performeuse japonaise qui vit et travaille en France depuis plusieurs années. Alors, on écoute ce magnifique travail.
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Yoko Higashi, une œuvre intitulée Tokyo vue par magnifique création de cet artiste d'origine japonaise qui vit en France depuis plusieurs années, qui performe et qui est très active. Alors, toujours dans cette idée de vous présenter des œuvres sonores inspirées de phonographie ou bon field recording, si vous voulez. Je vous propose qu'on écoute le travail de l'artiste sonore Jake Muir. C'est un Américain qui vit à Berlin et qui travaille généralement avec des sons trouvés, mixés à des instrumentations numériques. On dit que Muir crée un art qui traverse les genres avec fluidité, encourageant la réflexion et provoquant parfois des états psychédéliques. Lorsque Jake Muir a quitté Los Angeles pour Berlin en 2019, les cloches des églises de la ville ont suscité un intérêt inattendu. Il a, dit-il, découvert Berlin à travers ses églises, enregistrant autant de concerts de cloches qu'il a pu pour s'intéresser ensuite à l'histoire des cloches, ce qui l'a conduit à travers l'Europe à la recherche des variations régionales et nationales des cloches. Alors, un travail assez captivant. Bon, je résume, mais cette démarche va se concrétiser dans cet album magnifique intitulé Campania Sonans. C'est un amalgame de sonorités fabriquées à partir d'un ensemble de cloches allemandes, envoûtantes et résonantes, bien sûr, étirées en un bourdonnement instable et entrecoupé des sons de la ville. Alors, c'est ce qu'on retrouve dans la documentation et ça reflète assez bien ce qu'on va entendre. Alors voilà, on écoute le premier des deux volets sonores de cet album, Campana Sonan, de l'artiste Jake Muir. Vous allez voir les transformations sonores de la cloche proprement dite dans une espèce de glissando très très subtil. Alors c'est très envoûtant. Alors on écoute ça.

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Voilà ce qui complète la première demi de l'émission en compagnie de l'artiste américain Jake Muir et son projet intitulé Campagna Sonan, des captations sonores de cloches qu'il réalise en Europe, en Allemagne notamment, et qu'il travaille, qu'il transforme, qu'il fait un peu dériver. Alors voilà, travail intéressant. Restez des nôtres, je vous reviens après un bref battement promo. À tout de suite.

0: Eh bien, on est de retour. Vous écoutez l'Accrocherie mondiale sur la radio numérique autonome Pinode, qui diffuse depuis Mulhouse, en France, et Radio Bloc Oral, qui diffuse depuis Montréal, au Québec. Gaëtan Gosselin au microphone jusqu'à 22h, en compagnie d'artistes sonores et de musiciens, musiciennes qui s'intéressent à l'univers de la captation ou encore de l'inscription sonore à partir de la prise de son en direct avec un micro, ce qu'on appelle depuis longtemps le field recording, qui trouve depuis quelques années un synonyme très intéressant dans le mot phonographie, un mot, selon l'artiste Pally Merceau, qui serait entré dans l'usage au tournant des années 70 par le créateur et théoricien français François Bayle pour décrire les ambiances anecdotiques des travaux de Luc Ferrari, autre artiste sonore de grande réputation. Alors, on commence à peine aujourd'hui à utiliser le terme, mais de manière, on va dire, homéopathique, en tout cas. C'est une longue histoire. Je vous reparlerai de tout ça, de ces appellations un peu contrôlées. En attendant, on écoute cette fois une création de l'Argentin Pablo Pico, un travail intitulé Aven Argentum, création inspirée de son compatriote argentin Roberto Stranek, capteur de son sur le terrain, pour créer ses propres portraits de la faune du pays. Vous allez voir, là, c'est très animalier. Alors que Stranek publiait de courts extraits de 30 secondes, enregistrements d'oiseaux et de grenouilles à des fins scientifiques, Pico, lui, laisse son enregistreur fonctionner 5 à 6 minutes, s'imprégnant, dit-il, de l'ambiance des animaux afin d'en faire un exercice davantage esthétique que scientifique. Son commentaire est également plus personnel, j'ouvre les guillemets, il dit « les chants suivants sont tirés du Bienteveo Rayado enregistré par un après-midi d'été très ennuyeux de l'année 2025. » Je referme les guillemets. Bon, il raconte ça en espagnol. Vous allez l'entendre d'ailleurs sur la trame sonore. Comme le suggère la critique, les enregistrements eux-mêmes sont tout sauf ennuyeux, bien sûr. Pico recueille les chants remarquables d'oiseaux comme la charata, le burlisto et le chiricot, notamment en brouillant avec beaucoup d'agilité la frontière entre écologie sonore et monde de l'art. Alors on écoute la première partie de Aven Argentum de l'artiste argentin Pablo Pico.
1: Lo que está a punto de escuchar son sonidos de aves grabados en diferentes partes de Sal Si Puedes y la República Argentina entre el 2018 y el 2025. Primeramente vamos a escuchar a la Taja Caminos, grabado entre las 5 y las 6 de la mañana de un húmedo octubre del 2023.

ou en tout cas dans un enchaînement avec le travail qu'on vient d'entendre, celui de Pablo Picot. Donc, une plongée en pleine nature, un environnement de captation sonore qui est plutôt esthétisé, résultat de la démarche très sensible de l'Américain d'origine indienne K.P. Rouyan, grandement inspiré, dit-il, par l'artiste et peintre sonore Noud Victor, bien que les univers sonores qu'il évoque soient bien différents dans ce projet intitulé Nadayan, enregistré au confluent des rivières Yakima et Natchez dans l'État de Washington. Nadayan, qui signifie rivière en hindi, est une immersion sonore plutôt harmonieuse qui résulte de phonographies du monde réel et du monde naturel qui sont plutôt chaotique. On y entend le bruit de l'eau qui coule, le clapotis des vagues, le tintement du verre, des vibrations industrielles. Pour résumer, on y retrouve des moments d'une rare beauté qui émerge, raconte l'artiste, elle, des îlots de paix. Nadayan canalise ainsi la vitalité débordante de la terre ainsi que la violence brutale de sa colonisation, donc un point de vue très engagé dans ce travail de captation sonore soi-disant esthétisé. Alors, on écoute ça.

très beau travail intitulé « Rivière » de Kepe Rouyan, « Rivière » qui est le titre de la création qui s'intitule « Nadayan ». Et pour clore cette émission peuplée de phonographie, de field recording, deux termes synonymes, je vous propose l'écoute d'un beau projet de phonographie magnifié cette fois. Projet réalisé par le Polonais Michal Jakacek, connu et reconnu pour ses collages minutieusement élaborés de textures électroniques et d'instruments baroques. Bon, son dernier projet s'intitule Idylla, le troisième volet d'une trilogie d'enregistrements basée sur des phénomènes naturels. Vous allez voir, il avait fait le catalogue des arbres et le catalogue des oiseaux. Je vous en ai présenté des extraits il y a plusieurs mois. On raconte qu'Idylla pousse encore plus loin l'approche unique de Jakacek, qui utilise ici la technologie MIDI pour isoler les sons clés, pour ensuite les reproduire à partir d'instruments classiques et des traitements vocaux. Jakacek souligne qu'il s'agit d'une métaphore à propos de la disparition graduelle du monde naturel, à propos de l'extinction des espèces. Alors on écoute la piste « Far in the Distance » de cet album « Idylla » de Michal Jakacek. On écoute ça.

Eh bien voilà ce qui complète l'émission pour ce soir en compagnie des artistes Yoko Higashi, Michal Yakacek qu'on écoute en arrière-plan, Jake Muir, Pablo Pico et K.P. Royan. Grand merci aux artistes de nous avoir permis l'écoute de leurs œuvres. Cela dit, vous trouverez la liste des pièces entendues ce soir sur le site La Croche-Oreille. Vous trouverez ça facilement sur la toile et puis toutes les émissions diffusées jusqu'à maintenant pour écoute quand ça vous tente. Et quant à moi, je vous donne rendez-vous dimanche prochain, 21h, pour une autre aventure sonore. On termine la soirée sur des sonorités de Yakacek, tirées de cet album magnifique, Idylla. Au microphone, c'est Gaëtan Gosselin qui vous salue.

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